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0: Tolisso, traduisé par Finistère, Excitation, c'est du portugais bien sûr, et c'est le titre que vous trouverez sur cet album très engagé du brésilien Chico César, Vestido de Amor, habillé d'amour, sorti dans la foulée de l'élection présidentielle, mettant aux prises Lula da Silva et Jair Bolsonaro, dans une joute épique et tendue qui a mobilisé quelques 150 millions de Brésiliens. Journaliste, écrivain, poète, musicien, chanteur, à bientôt 60 ans, le Brésilien Chico César, originaire du Nord-Est brésilien, a déjà derrière lui une carrière éclectique et bien remplie. À l'instar de ses grands frères spirituels que sont Gilberto Gil et Caetano Veloso, il conçoit la musique comme un creuset dans lequel une pluralité de cultures, plus une pincée de politique et encore un soupçon de poésie sont invités à se fondre. Vestido de Amor, son 10e album studio, enregistré pour la première fois en France, ne fait bien évidemment pas exception à cette optique première. Curiosité, engagement et ouverture d'esprit sont les mots qui nous viennent spontanément en tête à la lecture du parcours de Chico César. Né en 1958 à Catolé do Rocha, au nord-est brésilien, il entreprend dans un premier temps des études de journalisme tout en s'impliquant en parallèle dans Jogar Kibe, Carte, une formation musicale à la croisée de la musique expérimentale, des rythmes brésiliens traditionnels et de la poésie d'avant-garde. Et c'est en 1991, à la faveur d'une première tournée couronné de succès d'ailleurs en Europe, qu'il décide de se consacrer pleinement à la musique en tournant le dos au journalisme. S'en suivront une dizaine d'albums, d'abord avec la formation Couscous Cla, puis en solo. Mais cet agitateur culturel ne tient manifestement pas en place. Il publie rapidement plusieurs ouvrages et recueils de poésie. Très impliqué socialement, c'est aussi tout naturellement qu'il devient en 2010 secrétaire de la culture de l'état de Paraíba, son état d'origine dans le nord-est brésilien toujours. Et son engagement en faveur de la culture, de l'environnement et des minorités opprimées prend alors tout son sens. Tout comme Gilberto Gil ou Jorge Ben avant lui, Chico César prend le parti d'explorer en profondeur dans les racines africaines de la musique populaire brésilienne, la fameuse MPB, d'où viennent ces sons qui sont si particuliers et qui ont la faveur des Brésiliens. Une approche universaliste en somme, ouverte sur le monde et qui revêt un certain caractère d'urgence au regard d'un climat politique délétère qui n'en finit plus d'exacerber le repli sur soi. Chico César se pose en ardent contradicteur de la politique de Bolsonaro, qui impose selon lui une vision médiévale de la société et de l'agent féminine. En contrepoint, son album Vestido de Amor, solaire et généreux, nous invite alors à embrasser le monde en parcourant des paysages sonores d'une rare intensité où samba, musique populaire brésilienne, MPB, donc calypso, reggae, forró, rumba congolaise, morna, capverdienne et rock paulista se télescopent joyeusement, nous invitant autant à la danse qu'à la réflexion, au lâcher prise autant qu'à la conscientisation. Enregistré au Repuste Studio Ferber à Paris, Vestido de Amor bénéficie de la présence de plusieurs cadors de la Sono Mondiale, et à commencer par le percussionniste Zé Luis Nascimento, l'omniprésent bassiste camerounais Étienne Mbappé et le Jimi Hendrix de la Cora, Sebou Kouyaté. Cerise sur le gâteau, et non des moindres, le légendaire Salif Keïta et le vénérable pianiste, chanteur et compositeur congolais Ray Lema ont été invités aussi à pousser la porte du studio pour magnifier la production et la prestation de Chico César. C'est ainsi que nous allons retrouver ce dernier, Ray Lema donc, en invité d'honneur sur le sémillant Chango Forró et sur ce foro nordestin qui flirte malicieusement avec la rumba congolaise, un berimbau mutin mène la danse, tout un symbole quand on considère que cet instrument emblématique de la musique populaire brésilienne trouve en fait son origine en Afrique. Cet excellent album Vestido de Amor de Chico César, qui rend hommage aux racines africaines de la musique brésilienne, est à découvrir sur le label Zamora Productions. Et voici Xango, divinité d'origine africaine, Foro, musique et danse traditionnelle du nord-est des Brésiliens, et Hé, c'est par ici. Alors tout simplement, on suit le guide, et voici donc Xango, Foro, Hé Hé.
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1: Bonhomme de neige, une chanson conte, désopilante et surréaliste que l'on doit à la plume et à la compo musicale de Célestin, cet ami clunisien qui vous veut du bien et qui, avec cet album Deuxième Acte, jette un regard pertinent et humoristique sur les maux qui assaillent notre planète. Lui-même, Sébastien Rambaud, de son vrai nom, s'est donné ce pseudonyme de Célestin en relation à la voûte céleste. Et dans ce deuxième opus de sa production, il s'interroge sur les raisons de notre présence sur la Terre, avec la plage titulaire explicitement dénommée « Qu'est-ce qu'on fait là ?». Puis, il embraye avec un morceau intitulé « Ma mère », qui n'a rien à voir avec sa propre mère, même si ses propos sont à double entendement quand il déclare « Et le pire, c'est que je regarde sans rien faire, sans rien dire, souffrir, mourir, celle que je trouvais trop belle. Serais-je un robot programmé à détruire ?» Ce fils indigne et insensible qu'il semble être donne la clé de la compréhension de son message dans la dernière strophe de la chanson. J'appelle mes 7 milliards, 8 à présent, de frères et de sœurs, à changer le cours de nos vies délétères, à s'unir et à tout faire pour tirer de l'enfer notre mère, la Terre. Et dans le titre entendu en exergue de ce billet, Célestin nous conte, avec des mots délicieusement choisis, l'histoire d'une famille de bonhommes de neige, vivant en 3016 et luttant contre le réchauffement climatique. Papy Congère, le centenaire, explique à sa petite tribu ce qui arriva à son arrière-arrière-arrière-arrière grand-mère, du nom supposé de Nadège, lorsque Marius, son mari, l'enveloppe dans une couverture parce qu'elle avait vraiment trop froid. Nadège n'avait certes plus la neige de poule, non, mais elle s'évapora durant son sommeil. Une leçon à retenir, tandis que l'humour de Célestin dans ce morceau fait mouche. Célestin, vous l'avez subodoré, est un sacré Olybrius, tombé de la lune au son de ses clochettes, vêtu d'une veste rose et d'une chemise hawaïenne. Ce personnage décalé chante avec humour ce que Sébastien Rambaud, son véritable nom, ne pouvait pas dire lorsqu'il était le batteur des Phils Monkey, un duo un peu fou de batteurs clowns et jongleurs qu'il avait imaginé avec Yann Coste, son partenaire. En mode solo, Sébastien a la tête dans les étoiles et la guitare à la main. Il chante ses amours et ses colères avec une fantaisie désarmante et charmante. « Je fais une musique céleste, humoristique et amoristique », s'amuse à dire ce musicien aguerri qui depuis 4 ans cisèle ses chansons en français, qui parle d'écologie, d'amour et de citoyenneté, avec une pointe de fantaisie, un style difficile à définir de l'aveu même de son créateur. Baptisé ainsi en hommage aux étoiles, le personnage de Célestin paraît décalé. Et Sébastien d'avouer, il a encore plus la tête dans les étoiles que moi, et il est un peu désuet. Les textes écrits au cordeau par Célestin Sébastien s'inscrivent dans la grande tradition des auteurs, compositeurs, interprètes francophones. Je dois avouer que j'aime autant Aurel San, l'homme pâle, MC Solar, que Georges Brassens, explique l'artiste. Entre poésie et jeu de mots, on sent poindre ses engagements sur les questions écologiques, et ce, dès son premier album, Poussière de luxe, sorti en février 2021. Même camouflé derrière son costume de fantaisie, l'artiste se découvre davantage dans ce projet de chanteur solo que dans tout autre. J'essaie de mettre dans Célestin l'amour que je ressens pour les choses, les gens, la vie, la musique, sans filtre. C'est très dur, on n'est pas habitué à cela dans notre société, conclut Sébastien. Si vous aimiez Aldebert avant vos enfants, si les chansons de Boris Vian vous enchantent, Célestin trouvera aisément une place dans votre discothèque. Retrouverons-le à présent avec ce nouveau titre « Vendredi noir », qui est la traduction, bien sûr, de « Black Friday », sauf qu'à la place d'être le moment des bonnes affaires, le vendredi noir est un vrai Vendredi noir, soit un cri d'alarme. On songe bien évidemment au funeste vendredi du 13 novembre 2015, à la tuerie du Bataclan et des infortunées victimes aux terrasses des cafés parisiens, mais aussi à la noirceur des vendredis de ces SDF, de ces sans-abri, de ces familles où la pauvreté gagne du terrain. On pense aussi à ces vendredis noirs sur une planète en pleine industrialisation où, comme il le dit dans la chanson, la faune et la flore abandonnent la compétition. On pense enfin à ces millions de tonnes d'emballages en plastique qui finiront au fond de nos océans pour remplacer le peu de vie sauvage qui y survit péniblement. Du vendredi noir au pays des bleus, au vendredi noir pour la planète bleue, Célestin pointe du doigt les maux de notre société auxquels il faudrait d'urgence s'attaquer et porter remède. Tout est dit, mais il y a aussi de la légèreté permise dans la gravité. Célestin publie cet album deuxième acte sur le label Believe de Inouï Distribution, et voici Vendredi Noir.

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nous étions en 1980 et Bernard de Gavre se demandait déjà à cette époque ce que c'est que le fun. Une sorte de plaisir mêlé à une joie passagère, proche d'un état de fête occasionnel que d'aucuns voudraient voir se répéter chaque jour. Le mot fait corps avec la jeunesse, une certaine jeunesse prête à faire la fête à tout bout de champ chaque jour, surtout à l'UNIF. Et Bernard de Gavre de s'interroger. Est-ce un truc venu d'outre-Atlantique? Une utopie? Est-ce que ça va de pair avec la musique? Ou bien est-ce que c'est un truc philosophique? Ou encore quelque chose qui a à voir avec le jogging? Le fait d'avoir un job ou d'avoir du fric, c'est ça le fun? Bref, le fun intrigue l'ami Bernard qui se demande si pour l'obtenir, il faut rester naturel ou alors artificiel avec la fumette ou la piqûre, à moins que ça ne se vende dans les magasins. Mais au fait, en parle-t-on dans les usines du fun ou alors est-ce vraiment de la frime? Et encore, est-ce que ça aide à être mieux? Est-ce que ça permet d'être plus heureux? À moins que ce ne soit que de la poudre aux yeux. Un truc sans lendemain qui marche uniquement quand t'es jeune. Et puis quand on est seul, est-ce possible d'avoir du fun? Autant de questions sans réponse qui démystifient ce mot qui vient si vite dans la bouche des jeunes et qui semble si énigmatique et si éphémère. Sur des rythmes pop, folk, aux accents de rock sur des guitares énergiques, Bernard de Gavre nous livre un quatrième album studio non dénué de ressources et d'intérêts. Et ces ressources, il les a puisées dans ses concerts des années 70-80 où il se baladait de café-théâtre en centre culturel et de forum d'université en scène de festival pour faire goûter ses chansons françaises dont il était l'auteur, le compositeur et l'interprète. Aujourd'hui, après 50 ans de planches et de disques, il ressort un projet qu'il lui tenait à cœur depuis de longues années. Enregistrer un album studio, les chansons de sa jeunesse, ces années 70-80, dépeintes comme délicieuses et où le mythe américain trottait dans l'esprit de pas mal de jeunes. C'est ce qui a donné à l'ami Bernard d'écrire cette chanson Colorado, où il se met en scène dans un dialogue entre lui et celle qu'il aime, partie entreprendre des études à Denver, la capitale de plus de 3 millions d'âmes de l'état du Colorado. Les grandes plaines, les rocheuses, le plateau du Colorado, les parcs nationaux, les territoires où s'illustrèrent les Apaches et les Cheyennes, le fleuve rouge qui a donné son nom à l'état du Colorado, les chercheurs d'or et d'argent, tout ça a de quoi faire fantasmer le jeune Bernard qui fébrilement descend chaque matin voir si dans sa boîte aux lettres il n'y a pas cette enveloppe si caractéristique de l'époque rouge et bleue par avion au timbre américain du Colorado. À l'affût de nouvelles fraîches, il se prend à rêver d'un amour qu'il croyait éteint pour un nouvel été indien. Le contraste avec le Bruxelles du chanteur au pavé luisant de reflets noirs, délavé par la pluie et saisissant, et même le petit bar au décor tout en bois où résonnent les guitares à deux pas de chez lui avec des groupes rock qui s'y succèdent, ne parvient pas à juguler la peine du pauvre air qui erre comme un desperado. Dans sa petite tête, alors, il se fait son cinéma. Il imagine le jumbo jet qui la ramènera, cette fille qu'il aime sur le tarmac bruxellois pour qu'enfin il puisse la serrer dans ses bras et qu'elle lui susurre tout bas qu'au total, Denver n'est pas si beau et que le Colorado, au fond, elle en a plein le dos. L'humour de notre ami Bernard de Gavre se découvre dans cet album Au fil de l'eau, le quatrième de sa production, avec deux autres opus en attente sur le label Méli Mélo, distribué par Igloo Circle. Et voici Colorado.

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0: Notre petite goutte de poésie s'intéresse cette semaine au poète belge d'expression française Odilon Jean Perrier, né en 1901 et décédé en 1928 au terme d'une existence trop brève. La maladie et la réclusion ont donné progressivement à la poésie précieuse de Perrier une tonalité sobre et dépouillée. Poésie qui tend à se faire silence au terme d'une démarche de purification continue du poème lui-même. Le voici dans un extrait de Du Promeneur, une de ses œuvres poétiques. L'amour humain doit atteindre, dit-il, cette zone de pureté qui est profond respect de la personne aimée. Le voici dans un extrait de ce recueil, Sans les hommes.
1: Amour, je ne viens pas dénouer vos cheveux. Déserte, toute armée, inutile, étrangère, je vous laisse debout dans un peu de lumière et je garde ce corps pur et mystérieux. Mais pardonnerez-vous ce merveilleux ouvrage ? Vous perdez un trésor à suivre mon conseil. Comme une eau solitaire où descend le soleil, renonce pourtant d'or au plus beau paysage. Ainsi les mouvements, les ruses de la vie, ces faiblesses, ces jeux, cette douce agonie, vous n'en connaîtrez pas le redoutable prix. Toute pure à jamais, mais toute prisonnière, vous resterez debout comme un peu de lumière, sans vivre, sans mourir, dans les vers que j'écris. »

0: 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L'air de large vous accueille pour une escapade à faire gratuitement depuis votre salon. 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Soyez ouverts vers les autres et curieux de leur richesse. À très vite.
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0: 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Notre sociologue, Pierre Hauze, scrute l'actualité et l'information diffusée par les médias. Il vous propose ses réflexions comme autant d'outils d'analyse sur les moyens de communication et sur les jours que nous vivons.
1: Et la vérité dans tout cela ? L'actu nous aide-t-elle à la découvrir, la vérité ? J'ai abordé dans un impromptu précédent la réalité du message et du rôle de l'actu dans son identification et sa reconnaissance. Il est sans doute bon de se poser alors la question, la vraie question en quelque sorte, de la vérité. Du mensonge à la vérité, du fantasme à la vérité. La vérité, les philosophes ont débattu et débattent encore aujourd'hui sur la signification de la vérité. Les psychologues et les sociologues sont eux aussi à l'affût de celle-ci, de ce qu'elle est, de son importance pour chacun et pour tous. Mais qu'est-ce donc que la vérité ? De quoi parlons-nous ? De la vôtre ? De la mienne ? Celle des autres ? Celle d'hier, celle de demain, des questions et encore des questions, bien sûr, sans réponse claire et définitive. L'actu, reconnaissons-le,

nous est-elle vraiment à la cerner et à la comprendre, cette vérité? Je suppose en toute honnêteté que la réponse est oui et non. Oui, il est assez évident que l'information relative à un événement et qui est présentée par plusieurs médias peut conduire à une certaine approximation de la vérité. De même que certaines émissions font preuve de beaucoup de rigueur par rapport à des situations données en faisant appel à plusieurs témoins et experts qui partagent leurs observations, leurs commentaires, leur compréhension de la situation, à savoir de la vérité. Non, eh oui, car par définition, le reportage de l'activité ne peut être que subjectif et marqué de parti pris personnel. Les reporters, les journalistes, les présentateurs, et culturel bien entendu, la pression de la culture, des cultures. Il repose nécessairement ces reportages sur des présupposés qui imprègnent obligatoirement le récit du vécu, la perception du vécu, l'interprétation du vécu. Tout, pour nous, repose sur des interprétations humaines. On ne peut pas y échapper. La vérité, c'est nous qui la produisons avec plus ou moins de conscience et d'objectivité. De toute façon, cette vérité, elle est humaine. Elle est de l'ordre personnel, mais également de l'ordre collectif. Et elle est aussi, bien entendu, historique. En clair et en conclusion, c'est à nous, les auditeurs, de donner du sens à ce qui est montré et à ce qui est dit. Il n'y a rien de nouveau à cela. Comme à l'instar de Monsieur Jourdain, ah, cher Molière, c'est toujours ce que nous avons fait, mais sans savoir. À bientôt, chers auditeurs. À bientôt.

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Quand B. Camara Junior veut rendre grâce et gloire à celui qui est à la base de son art de bluesman, il écrit et compose Star Angel, ange protecteur et étoile brillante au firmament musical. C'est de cette manière qu'il qualifie John Lee Hooker, celui par qui tout a commencé. Depuis le temps qu'il chante le blues et même l'afro-blues, notre homme, né en Sierra Leone, ayant grandi à Londres et s'étant fixé à Bruxelles, se devait de rendre hommage à son mentor qui l'a tant inspiré. C'est désormais le cas dans ce Traveling Medicine Man, son 10e album. « Tu es mon ange étoile », célèbre-t-il, « tu sais comment me réconforter, tu es mon ange étoile, tu sais comment me bercer. 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Quel est donc ce mystère? 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Toi seul sais comment me bercer. » C'est ce qu'il chante dans cette chanson. 3 ans après le succès international de son album Salon, en 2020, B. Camara Junior est de retour avec Traveling Medicine Man, un 10e opus saupoudré de compositions où ses racines africaines se mêlent au blues occidental dans ce style si singulier qu'il est parvenu à créer. Aussi à l'aise dans les rythmiques jazz, soul, funk ou swing, oscillant tantôt vers le rock, tantôt vers le reggae, notre homme a plus d'une corde à sa guitare. Ses sujets d'inspiration sont les histoires de vie et d'amour, mais aussi de justice sociale, d'éthique, de rigueur morale ou de convictions démocratiques fortes. Quand il s'agit de pourfendre les abus de pouvoir, entre autres des dirigeants africains, la corruption, les dérives humanitaires, les droits de l'homme foulés aux pieds, la générosité bafouée. Et B. Camara Junior sait de quoi il parle. Il provient d'un pays, la Sierra Leone, où les conflits sont désormais endémiques et où la misère s'étale au quotidien. Traveling Medicine Man est la suite de son voyage introspectif à travers ses racines, commencé au cours de ses précédents albums déjà. C'est aussi sa quête perpétuelle de faire coexister en lui ses deux foyers, l'Afrique d'où il est issu et l'Europe qu'il a accueillie. Le titre de son album lui a été inspiré par son grand-père paternel, Tinka Tanner Kargbo, né au tout début du siècle, du 20e siècle bien sûr, dans la province nord de la Sierra Leone. Formé par des missionnaires protestants qui lui ont appris l'art de soigner les corps, il a aussi et ensuite voyagé avec eux à travers la Sierra Leone pour apporter des soins médicaux aux villageois comme aux citadins. Il a eu la chance de passer un peu de temps, notre ami B. Camara, avec son grand-père guérisseur lorsqu'il était encore enfant. Et ce qui le fascinait le plus chez lui, c'était sa capacité à concilier ses croyances chrétiennes avec les coutumes africaines traditionnelles. Cet album, Traveling Medicine Man, médecine en voyage, en somme, est donc tout à la fois un hommage à ce grand-père altruiste et humaniste disparu, mais c'est aussi l'occasion de tenter d'expliquer que cet acte, ces rythmes, ces musiques, ces chansons peuvent avoir une valeur thérapeutique. Elles s'échappent de sa guitare et des instruments de ses voodoo sniffers qui l'accompagnent pour s'envoler et toucher les âmes et les cœurs là où elles se posent, chez les auditeurs à l'écoute. Cet album est aussi l'occasion de célébrer combien le blues reste, dans la deuxième décennie de ce 21e siècle, l'une des musiques les plus pertinentes et donc les plus vivantes qui soient. Loin d'être une musique de musée ou encore une spécialité réservée aux experts, cette production, qui fut longtemps circonscrite au sud des États-Unis, liée aux horreurs de l'esclavage et de la ségrégation raciale, est désormais l'une des plus profondément globales qui soit. Sa prolifération et son succès ne doivent rien au marketing et au pouvoir des médias ou encore au pouvoir de l'argent. C'est sa capacité à véhiculer efficacement des situations et des sentiments universels
comme la lutte pour la survie morale et matérielle des individus face à des systèmes politiques ou sociaux qui oppriment et exploitent. C'est la recherche de l'amour et son pouvoir à dénoncer les difficultés matérielles de la vie qui offre au blues sa formidable pérennité. Ebe Camara Jr. en est à ce titre un formidable ambassadeur. Démonstration encore avec ce « If I could walk on water »,« Si je pouvais marcher sur l'eau », allusion un peu plus claire à ce célèbre passage de l'Évangile qu'il applique ici au sort des migrants sur leur rafio de fortune. « Beaucoup d'âmes sont mortes à bord de ces bateaux », dit la chanson, « pour ne jamais revenir. De quoi je souffre ? Aucun médecin ne peut prescrire ce médicament. Des passeurs ? J'ai pris la mer avec mes compagnons de voyage, mais je n'ai plus entendu parler d'eux depuis. Si je pouvais marcher sur l'eau, je ne donnerais pas mon corps à la mer. » La mélodie est faite de douceur, la rythmique proche de la begin et du gospel. La voix se fait nostalgique et complice de ces voyageurs aux traversées hasardeuses. Bien bel album que ce Traveling Medicine Man de Ebe Camara Jr. et de ses Voodoo Sniffers, paru sur le label Mic Music. Je vous laisse avec ce If I Could Walk on Water.

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2: Le musée Félicien Rops de Namur, situé 12 rue Fumal, n'est jamais avare de beaux rendez-vous culturels. 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Où ce qui rapproche l'un de l'autre, c'est que l'un est collectionneur et que l'autre est artiste. L'un collectionne et l'autre crée. Les deux sont aujourd'hui décédés, hélas, mais la veuve de Victor Arouas, prolongeant la collection de son mari défunt en 2010, a entrepris de mettre en dépôt au Musée Rops de Namur les 550 œuvres, oui, vous avez bien entendu, les 550 œuvres collectées, toutes estampillées Félicien Rops par son mari. Une aubaine, évidemment, pour notre Musée Rops de Namur. 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L'exposition collectionnée Victor Arouas et Félicien Rops est donc admirée du 11 avril 2026 au 27 septembre 2026 au musée Félicien Rops de Namur, 12 rue Fumal. Plus d'infos sur www.museerops.be où sont détaillées les diverses animations d'ailleurs qui tournent autour de cette exposition. 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

0: 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À tous, belle découverte!
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0: Merci beaucoup. Assez voyagé à présent, vous allez prendre vos livres de sciences à la page 126. Nous allons parler du rémora. Oui, le rémora est un poisson des mers chaudes, un mauvais nageur qui profite du trajet d'autres poissons, de cétacés, en se liant à eux par le disque d'accroche placé sur sa tête qui remplace sa nageoire dorsale. Le rémora, vous êtes dissipée là, madame, au premier rang, excusez-moi. Bon, donc le rémora mesure environ 40 cm. Mais dans certaines eaux parfois un peu troubles, comme par exemple dans le show business sur certains plateaux de télévision, certains spécimens peuvent aller au-delà du 1,80 m. Ces poissons sont d'ailleurs célèbres pour leur association avec... Absolument. Donc à propos de rémora, j'aimerais que tu me donnes le ton.
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George Towne, un de ses poétiques à la guitare acoustique, qui est l'œuvre de Barton Hartshorn sur son album Manchester Sun, Soleil de Manchester. Son lieu d'inspiration est cette ville de Georgetown, dont il est difficile, par ailleurs, de déterminer le lieu géographique avec certitude, puisqu'on ne dénombre pas moins de plus de 40 villes au monde qui portent ce nom en souvenir des rois britanniques, George étant un prénom très prisé en royauté. Alors, est-ce la ville de Georgetown en Australie, où il s'est offert une année sabbatique, ou le Georgetown de Californie, dont l'indie pop de la côte ouest des États-Unis l'a tellement inspiré, à moins que ce ne soit un souvenir de ses études dans le quartier de Georgetown à Washington. Bah, sans doute est-ce un peu de tout cela. Et on aura noté d'ailleurs que ce beau moment de nostalgie a été couronné d'un court envol final des chœurs sur cette chanson apportant une beauté inattendue à cette composition délicate. Le plus français des Anglais, Barton Hartshorn, revient vers son public avec un sixième album, Pop Folk à l'infinie mélancolie. Un album, comme il le dit lui-même, à partager le temps d'un hiver pour ne garder que les bons moments. Écoutez s'égrener la mélancolie d'un air de musique autour d'un feu de bois, avec la poésie en sus. Mais en d'autres temps, l'invite est tout aussi tentante. Profiter d'une musique qui touche l'âme, le temps par exemple d'un coucher de soleil, en été. Vous l'aurez compris, Barton Hartshorn, le plus français des Britanniques, est de ces artistes où la grâce et l'élégance comptent plus que tout. Et c'est bien ces deux qualités qui peuvent définir ce superbe album folk pop de l'auteur britannique installé à Paris. Avec en sus un petit oxymore, car chercher le soleil à Manchester, comme le laisse entendre le titre, est un exercice peu banal. Mais l'anglais a ses secrets qu'on ignore, surtout lorsqu'il s'enferme une semaine dans la campagne britannique. Le soleil peut alors venir de n'importe où. Et en l'espèce, ce sont des souvenirs d'une tournée américaine pendant laquelle il a composé l'ensemble des titres de Manchester Sun qui relate, dans de somptueux morceaux teintés de surréalisme, son expérience et sa vie là-bas. Ce bousculement du temps un peu fou lui donne raison, tant ce disque regorge de pensées qu'il compte à merveille et qu'il met avec autant de talent en musique. Sa guitare acoustique donne le la et berce la voix de Barton entre le soleil de la côte ouest et les brumes londoniennes. Et ce soleil de Manchester, si rare, mais qu'il appelle de ses voeux, parvient à percer dès que ses amis musiciens l'accompagnent. Vincent Guibert à la basse et au piano, David Lewis à la trompette et Melissa Cox au violon. Alors, il ne vous reste plus, mes chers amis, qu'à tenter de trouver un bon vieux fauteuil en cuir, à alimenter l'âtre de votre cheminée, à siroter votre petit café noir en savourant les 10 titres de l'opus, à moins que vous ne préfériez vous mettre dans l'oreille ces délicieuses mélodies par un beau soir d'été, pour assister au spectacle de la nature, tout en dégustant un cocktail de fruits exotiques. Bref, il n'y a pas de saison pour écouter Barton Hartshorn. Et dans ces cas-là, l'automne et l'hiver, comme le printemps et l'été, peuvent durer dans ces conditions des années. Tellement c'est un plaisir de l'écouter. Alors, Barton Hartshorn publie cet album intime Manchester Sun sur le label Digger's Factory. Et voici Driving Rain pour terminer, que l'on pourrait traduire par pluie battante, un exercice de mélancolie et de remords sur fond de pluie battante précisément. Tu m'attendais, dit la chanson, avec des histoires que tu avais envie de raconter, mais moi, je n'écoutais que des histoires de moi-même. Alors on vous laisse avec la voix envoûtante de Barton Hartshorn, et c'est bien sûr sous cette pluie battante que la mélancolie se produit le mieux.

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2: Un sujet délicat aujourd'hui, chers auditeurs, la démocratie. Un triste constat, la démocratie, cela ne peut pas ou plus marcher. Une citation du célèbre Winston Churchill, « La démocratie est le pire système de gouvernement, à l'exception de tous les autres qui ont pu être expérimentés dans l'histoire. » La question. Un triste, très triste et effrayant constat. La démocratie, ça ne peut pas ou plus fonctionner, sauf en tant qu'idéal impossible à atteindre et pourtant extrêmement valable. Elle semble être devenue impossible, un mirage, un rêve, un fantasme. En fait, il semble que les mouvements relatifs à l'expression libre d'opinion de tous, sans restriction, par le biais des réseaux sociaux, va peut-être tuer la pratique démocratique. C'est en quelque sorte le paradoxe démocratique. Il suffit de regarder les échanges qui ont lieu dans les différentes assemblées parlementaires démocratiques pour constater 1. La mauvaise foi de certains représentants élus par le peuple. 2. La vulgarité, il faut le dire, et le non-respect de ceux et celles qui parlent haut et mal. 3. L'expression des intérêts personnels ou de groupe, les partis par exemple, aux dépens des besoins fondamentaux de la population. Non, la démocratie, il faut le dire, ça ne peut pas fonctionner ou plus fonctionner. Je vois trois raisons évidentes. 1. Le manque de maturité politique, sociale et intellectuelle dans le chef des élus. Trop de représentants sont violents, simples, en arguments et écrasent les élus censés calmes et honnêtes. La démagogie, quoi. Le manque de perspective et de rigueur dans le chef des électeurs. Grand nombre cèdent aux propos démagogiques et se laissent convaincre et porter par des promesses qui ne sont pas tenues de toute façon. 3. Et la troisième est sans doute la plus importante. Les principes démocratiques, chers auditeurs, il semble bien que les principes démocratiques, beaux principes, ne sont pas inscrits dans la nature, y compris dans l'ADN de l'humain. Ça ne fait pas partie de nous, sauf dans la volonté de l'établir. Platon a bien dit, le fond de la question, la démocratie, a-t-il dit, est la dictature de l'ignorance. La nature n'est pas démocratique. Tout ce qui fait partie de la réalité vivante est manifestement chargé de violence, d'égoïsme, avec ces là. Il est vrai, des actes gratuits, des actes de convivialité. L'égocentrisme naturel n'empêche nullement la coopération, dans la mesure où celle-ci, la coopération, sert les intérêts des parties en cause, individuelles et collectives. La question reste alors, pourquoi ? Pourquoi nous efforçons-nous de créer et d'utiliser un moyen de vivre ensemble qui est, si je peux me permettre l'expression, contre nature. Oui, contre nature. Je crois qu'une réponse à cette question est liée à l'un de ces paradoxes dont la nature est friande, à savoir, nous nous efforçons de créer un système de vie collective différent des pulsions humaines naturelles, sans nous en détacher complètement, bien sûr, car cela fait partie de la recherche innée de toujours tenter autre chose, de rechercher à nous améliorer et de tester nos limites à nous humains. En fait, les tentatives démocratiques, quoique n'étant pas efficaces, nous permettent de mieux nous comprendre et de saisir notre finitude humaine. En nous efforçant de produire des systèmes démocratiques, nous bénéficions d'avantages qui ne sont pas négligeables. Reconnaissons-le. En voici quelques-uns. Premièrement, la solidarité collective autour de l'effort consenti pour créer un système social plus égalitaire et juste. Deuxièmement, le plaisir partagé dans la réalisation de progrès, aussi minime soit-il, dans l'application des lois démocratiques. À petits pas, on y arrive. Et troisièmement, le constat d'amélioration de la maturité sociale grâce à l'éducation collective. On y arrivera peut-être, à tout le moins, c'est ce qu'on aime croire. Une citation pour conclure, chers auditeurs, par le fameux Jean Rostand. La faiblesse des démocraties, c'est qu'il leur faille trop souvent se renier pour survivre. Se renier pour survivre. À bientôt, chers auditeurs.

0: Notre petite goutte de poésie fait la part belle à la poésie de Patrice de la Tour du Pin, un poète français né en 1911, décédé en 1975, dont l'esthétique est très particulière. Certes, tout n'est pas égal dans l'œuvre de Patrice de la Tour du Pin, écrivain fécond, dont la trop grande prolixité n'est pas le moindre défaut. Mais on ne peut lui reprocher de n'avoir pas créé une œuvre de style personnel d'une incontestable variété. Tour à tour épopée, cantate, poème religieux, fantaisie farfelue, discours, narration, elle enchante et déconcerte. Œuvre souvent hermétique, dont la haute inspiration a hérissé parfois une critique partisane à laquelle est fermé le spirituel. Quelques œuvres du poète, La quête de joie, Le don de la passion, La vie recluse en poésie, Une somme de poésie, Le second jeu et Le troisième jeu, ainsi que Le petit théâtre crépusculaire. Voici extrait de Une somme de poésie, Légende. Va dire à ma chérie le là-bas tout là-bas, près de cet obscur marais de Foulque dans la lande, que je viendrai vers elle ce soir, qu'elle attende, qu'au lever de la lune, elle entendra mon pas. Tu la trouveras baignant ses pieds sous les rouches, les cheveux dénoués, les yeux clos à demi et naïve, tenant une main sur sa bouche pour ne pas réveiller les oiseaux endormis. Car les marais sont tout embués de légendes, comme le ciel que l'on découvre dans ses yeux quand ils boivent la bonne lune sous la lande ou les tristes vents qui dévalent les hauts lieux. Dis-lui que j'ai passé des aubes merveilleuses à guetter les oiseaux qui revenaient du nord si près d'elle, étendue à mes pieds et frileuse, comme une petite sauvagine qui dort. Dis-lui que nous voici vers la fin de septembre, que les hivers sont durs dans ces pays perdus, que devant la croisée ouverte de ma chambre, de grands fouillis de fleurs sont toujours répandus. Annonce-moi comme un prophète, comme un prince, comme le fils d'un roi d'au-delà de la mer. Dis-lui que les parfums inondent mes provinces et que les hauts pays ne souffrent pas l'hiver. Dis-lui que les balcons ici seront fleuris, qu'elle se baignera dans des étangs sans fièvre, mais que je voudrais voir dans ses yeux assombris le sauvage secret qui se meurt sur ses lèvres. L'énigme d'un regard de pure reconnaissance et qui brille parfois du fascinant éclair des grands initiés au jeu de connaissance et des coureurs du large sous les cieux déserts.
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2: Dites, dites, si c'était vrai, s'il était né vraiment à Bethléem, dans une étable, dites, si c'était vrai, si les rois mages étaient vraiment venus de loin, de fort loin, pour lui porter l'or, la myrrhe, l'encens, dites, si c'était vrai, si c'était vrai tout ce qu'ils ont écrit, Luc, Matthieu et les deux autres. Dites, si c'était vrai, si c'était vrai le coup des noces de Cana et le coup de Lazare, dites, si c'était vrai, si c'était vrai ce qu'ils racontent les petits enfants le soir avant d'aller dormir, vous savez bien, quand ils disent notre Père, ils disent notre mère. Si c'était vrai tout cela, je dirais oui, ou sûrement je dirais oui, parce que c'est tellement beau tout cela quand on croit que c'est vrai.

0: Auditeurs fidèles, vous savez mon souci de partager avec vous de belles découvertes, comme celle de ce grand compositeur et organiste contemporain, l'Américain Carson Kuman. Né le 12 juin 1982, il reçut ses premiers cours de piano à l'âge de 3 ans. A étudié la musique à l'université de Harvard, puis à celle de Carnegie Mellon. Compositeur prolifique, en 2006, il avait déjà composé son opus 683. Il se produit régulièrement comme organiste dans un répertoire contemporain. Les critiques concernant ses compositions sont très élogieuses. Mais je vous laisse au plaisir de leur découverte sur les ondes du 106 FM Namur, votre fréquence préférée, ce mardi 26 mai à 21h, vendredi 29 à 8h et encore dimanche 31 mai à 19h. À tous, belle découverte!
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2: La terre chante tout aussi bien que le firmament étoilé. Il y a le chant des gemmes splendides où se joue la lumière et des minerais opaques et sans éclat où le métal se cache. Le chant des cristaux impeccables où rien n'est laissé au hasard et qui semble l'œuvre patiente de quelque admirable ouvrier. Des strates sédimentaires où se sont accumulés des débris de milliards d'êtres et qui craquent sous nos pas comme une poussière d'ossements. Des roches massives qui ont cristallisé à l'intérieur de l'écorce sous des pressions fabuleuses ou qui sont les laves des volcans maintenant disparus. Le chant des plaines qui hier encore étaient la mer et sur qui les flots reviendront demain. Et le chant des montagnes vagues de pierres qui ont déferlé les unes sur les autres et qui soudainement se sont figées, et que le géologue nouveau Daniel fait revivre, j'ai cru voir quand son bras s'est levé, le Liban se mouvoir et le Liban se mouvoir et se dresser, jetant l'ombre immense au

0: qui sort vraiment de l'ordinaire et qui a pour titre collectionné Victor Arroyas et Félicien Rops. Ou ce qui rapproche l'un de l'autre, c'est que l'un est collectionneur et que l'autre est artiste. L'un collectionne et l'autre crée. Les deux sont aujourd'hui décédés, hélas, mais la veuve de Victor Arroyas, prolongeant la collection de son mari défunt en 2010, a entrepris de mettre en dépôt au Musée Rops de Namur les 550 œuvres, oui, vous avez bien entendu, les 550 œuvres collectées, toutes estampillées Félicien Rops par son mari. Une aubaine, évidemment, pour notre Musée Rops de Namur. Rien n'est jamais cependant le fait du hasard, c'est que l'équipe du musée avait depuis de nombreuses années collaboré avec ce collectionneur britannique et de fil en aiguille, la confiance s'est installée. Et ce dépôt de 550 œuvres, dont 130 sont exposées pour cette exposition du 11 avril au 27 septembre, c'est un fabuleux cadeau pour le musée et pour les visiteurs d'ailleurs, qui vont pouvoir découvrir des œuvres jamais montrées ou si peu et qui feront le bonheur des fans de Félicien Rops. L'exposition collectionnée Victor Arroyas et Félicien Rops est donc admirée du 11 avril 2026 au 27 septembre 2026 au musée Félicien Rops de Namur, 12 rue Fumal. Plus d'infos sur www.museerops.be où sont détaillées les diverses animations d'ailleurs qui tournent autour de cette exposition. Mais vous pouvez aussi contacter le musée au 080 776 755, 080 776 755 pour toute visite guidée par exemple. 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

Et bienvenue sur Equinox, la radio découverte à Namur. Bienvenue dans Countryside. Nous sommes ensemble pour une heure de country music, de bluegrass, de folk et d'americana. Countryside vient de démarrer avec Lisa McHugh, chanteuse de country pop irlandaise, figure majeure de la renaissance de la musique country dans son pays. Son album Who I Am s'ouvre avec le morceau Country Girl, un morceau bien rythmé et en entraînant, apprécié pour la danse en ligne. On écoutait Lisa McHugh et sa performance vocale charmante et joyeuse. Et nous poursuivons ce nouveau programme avec Ben Atkins. Sur l'album intitulé Mabel de Ben Atkins, il y a de la country pure et une instrumentation country complète, c'est-à-dire un violon rebondissant, de la mandoline, du banjo rapide, de nombreuses guitares et aussi de l'accordéon. Nous vous proposons d'écouter Mabel, la plage titulaire de cet album de Ben Atkins, un texan pure souche.

Basé à Austin, au Texas, Darden Smith est un auteur-compositeur-interprète renommé, connu pour ses textes captivants et son mélange de folk, d'americana, de rock et de country. La musique de Darden Smith reflète le riche héritage musical du Texas. Extrait de son album Native Soil, sorti en 1992, voici le morceau 2000 Years. Il démontre tout le talent de Darden Smith.

Nous sommes en 2026 et le groupe américain emblématique Nitty Gritty Dirt Band s'est formé en 1966. Le groupe est toujours bien là avec un nouvel album intitulé Night by Night. For All the Good It Did n'est certes pas un nouveau morceau, mais est ici superbement remasterisé, montrant tout le talent à mêler tradition country et esprit rock folk californien. On écoute ce morceau et le retour gagnant du Nitty Gritty Dirt Band.

En 2023, à 81 ans, Graham Nash a sorti un album solo intitulé No, incluant le morceau Stars and Stripes. Cette chanson critique vivement la situation politique américaine. C'est une ballade acoustique décrite comme une plainte. La steel guitar souligne la tristesse et la résilience de Graham Nash dans ce morceau de protestation moderne. Nous écoutons sur Equinox, la radio découverte à Namur.

Shelley White est une chanteuse country américaine, auteure, compositrice, activiste LGBT et écrivaine. La chanson Woman in the Moon est la pièce titre de son deuxième album studio sorti en 1994. Il s'agit d'une ballade traditionnelle qui s'inscrit dans la lignée de la country music de l'époque. On découvre Shelley White qui explore des émotions intenses associées à la solitude et à la mélancolie.

dans Countryside, on accueille un petit nouveau en la personne de Derek Ryan, chanteur de country irlandais. Sa chanson « The Only Lie I Ever Loved » en duo avec Olivia Douglas est un morceau country folk apprécié pour sa collaboration mélodieuse. On apprécie à l'instant Derek Ryan et sa voix qui se fusionne parfaitement à celle d'Olivia Douglas.

Le groupe Front Porch String Band est particulièrement connu pour avoir mis en lumière la chanteuse, compositrice et guitariste Claire Lynch, dont la voix est devenue la signature du groupe. Sur cet album vinyle, le morceau Hills of Alabama est une ballade douce, typique de la capacité du groupe à infuser des éléments pop-folk dans une structure bluegrass. Sur Equinox, la radio découverte à Namur, on écoute The Front Porch String Band.

La chanson « Loving You Like Coming Home » est issue de l'album « True Love » de Don Williams, album sorti en 1990. Don Williams doit son surnom de « Gentle Giant » à sa voix basse baryton douce et son style simple. On découvre Don Williams à travers cette chanson acoustique, mélodieuse et apaisante, qui illustre l'amour comme un refuge et un retour à la maison.

De la folk et de l'americana, c'est le créneau musical d'Eliza Gilkison, respectée pour ses textes engagés politiquement, son talent poétique et sa voix maîtrisée. Beauty Way, chanson extraite de son album Hard Times, souligne la nécessité irrésistible de faire de la musique malgré les obstacles. Et c'est pour cela que nous pouvons apprécier Eliza Gilkison.

Groupe country rock americana Last Train Home est dirigé par son chanteur Eric Boyce. Extraite de l'album intitulé The North, My Sally est une chanson qui parle d'un quartier de ville que l'interprète a quitté à regret pour la campagne. On écoute ce morceau typique du son americana, imprégné de mélodies entraînantes et d'harmonies vocales travaillées. C'est donc le groupe Last Train Home que nous allons entendre à l'instant.

Pointy Violet Stain est un groupe de rock alternatif indie australien mené par le chanteur et auteur-compositeur de talent Shane Nicholson. Le morceau Where I Come From est extrait de l'album If the Money's Why, qui reflète bien l'esthétique du groupe dans les années 90. On dévoile Pretty Violet Stain comme une formation underground australienne.

Le groupe Reckless Kelly s'est formé en 1998. L'année 2003 fut le début de la relation du groupe avec le label haut de gamme Sugar Hill. Reckless Kelly a alors gagné le cœur de la presse musicale et de la légende du Tonkin, un certain Joey Ely. Ce dernier a émis des éloges du groupe dans diverses interviews. Au travers du country rock bien enlevé et de belles ballades, le groupe a traité des sujets de société tels la guerre en Irak et l'ouragan Katrina. Long Night Moon reste un album particulier dont nous avons extrait The Only Home I've Ever Known. Equinox, la radio découverte à Namur, vous propose Reckless Kelly.

Auteur, compositeur, interprète, Chris Knight est connu pour ses récits sombres sur la vie rurale, les personnages marginaux et les luttes ordinaires. Extraite de son album entièrement acoustique intitulé Trailer 2, la chanson Bring the Harvest Home explore les difficultés de la vie à la campagne. On va entendre à l'instant Chris Knight, un artiste respecté pour son authenticité.

Et Countryside va bientôt se refermer, mais la country revient encore et toujours sur Equinox, la radio découverte à Namur. La country revient encore et toujours avec son lot de découvertes tous les dimanches de 21 à 22h et en semaine, en replay, les mardis à 8h et les jeudis à 17h. On referme ce nouveau Countryside avec un extrait du tout nouvel album d'Ad van der Veen, chanteur et baroudeur néerlandais, toujours accompagné de sa vocaliste Kirsten Deligny. L'album s'intitule Disappearing Act. L'extrait Fun Funerals and Sad Saturday Nights est une magnifique chanson qui illumine tout le talent vocal d'Ad van der Veen, accompagné de son harmonica, instrument quelque peu oublié. On vous le promet, Countryside reviendra sur ce bien bel album. Alors à la semaine prochaine. Bye bye.

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Bruxelles, je t'aime. Belle déclaration d'amour de notre Angèle devenue nationale à la suite de ses succès répétés sur scène et sur disque et de son ascension fulgurante dont son premier album, Brawl, a été le déclencheur. La jeune bruxelloise, au frais minois et à la voix d'ange, remet le couvert 2 ans plus tard avec cet album 95, l'année de sa naissance, et dont le millésime est décliné à la Belge, histoire de laisser entendre à la France racoleuse « Non, vous ne mourrez pas ». D'ailleurs, dans cette chanson, Angèle pose clairement ses balises. Une chanson construite lors des premiers mois du Covid, alors qu'elle était séquestrée à Paris, dans l'impossibilité de rejoindre Bruxelles, ses parents, sa famille, ses amis. Et de se lancer dans un éloge assumé de la ville qu'il a vue naître. « On n'a pas les tours de New York », chante Angèle. « On n'a pas Beaubourg, ni la Seine. On n'est pas la ville de l'amour, Venise. » Mais bon, vous voyez et sûrement que dès ce soir, le ciel couvrira une tempête. Mais après l'orage, avec les bières, les gens feront la fête. 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Les villes sont belles, mais moi je ne pense qu'à toi. 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Fin de citation. Difficile de faire mieux comme déclaration d'amour. Et l'on perçoit de suite le même duel que celui envisagé par Dick Annegarn sur un mode plus nostalgique. Certes, nous étions en 1974 dans Bruxelles, ma belle. Entre Paris névrose et Bruxelles abruti, qui se dit que bientôt ce sera fini l'ennui de l'ennui, souvenez-vous. Plus loin, elle évoque les lieux typiques de la capitale, les Marolles, Flagey, Saint-Gilles et Laeken, à qui elle doit son nom, Angèle van Laeken. Elle n'hésite pas non plus à envisager la séparation du pays. Pour elle, ce serait le pire des cauchemars. Tout ça pour une histoire de langue et d'ajouter « J'ai vécu mes plus belles histoires en français et en flamand. Laat mij het zeggen in het Vlaams, dank u Bruxelles voor mijn naam. » Permettez que je le dise en flamand. Merci Bruxelles pour mon nom. Angèle a commencé à se faire connaître en 2016 en reprenant précisément sur les réseaux sociaux la chanson Bruxelles de Dick Annegarn qui, contrairement à ce que l'on croit, n'était pas au départ une chanson qui s'adressait à la ville, mais à un dénommé Michel qui est cité explicitement dans le deuxième couplet de la chanson. Et Bruxelles, ma belle, devait être un clin d'œil à Michel, ma belle des Beatles. Eh oui, n'étant pas francophone au départ, Dick Annegarn s'amusait à faire des exercices de style à la française. À l'époque, il ne voulait même pas la mettre, cette chanson, dans son premier album, Sacré Géranium, la trouvant ringarde et la rengaine quelque peu fastoche. Et il ne se doutait pas du retentissement considérable que cette chanson allait avoir, non seulement à la sortie de l'album, ce fut un succès, mais aussi des attentats du 22 mars à Paris, où la chanson est devenue, moins de 24 heures après la tragédie, comme un hymne de soutien aux victimes, notamment grâce aux réseaux sociaux. Mais c'est dans un tout autre contexte que s'inscrit cette véritable déclaration d'amour d'Angèle. J'aime l'idée de parler à ma ville comme si c'était un amoureux, déclare-t-elle. Et poursuit-elle, c'est comme dans une relation, on s'aime, on se quitte, on se manque, mais on ne s'oublie jamais. J'ai passé quelques années loin d'elle, elle m'a toujours beaucoup manqué. Et puis quand je la retrouve, je suis rassuré. Cette chanson est une célébration, je rêvais de danser avec mes amis à Bruxelles alors que sévissait le Covid. Heureusement, tout cela est redevenu possible aujourd'hui. Né le 3 décembre 1955 à Uccle, Angèle van Laeken, la fille du chanteur Serge van Laeken, connue sous le pseudonyme de Marca et de l'actrice et humoriste Laurence Bibot, a grandi dans un environnement bercé par la musique. Très jeune, elle commence à jouer du piano et elle intègre une école de jazz à Anvers avant de rejoindre le groupe de son père, puis de se produire dans les bars de Bruxelles. La loi de Murphy, un premier single sorti en 2000,
2017 et l'année suivante, un autre single, Je veux tes yeux, lance sa carrière. Elle se produit au Trianon à Paris aux côtés de MC Solar et elle commence à jouer dans plusieurs festivals. Son troisième single, The Money, vient renforcer ce succès naissant, tout comme Forget Everything en duo avec son frère Romeo Elvis. Tout comme plus tard, d'ailleurs, Tout oublié, en prélude à la sortie en 2019 de son premier album Brawl, un intitulé qui renforce bien évidemment le sentiment de belgitude qui s'attache à elle. Le titre Balance ton quoi fait un énorme carton et il devient un hymne féministe. Dans ses mots, Angèle dénonce le sexisme dans la foulée du mouvement Balance ton porc. 50 millions de ventes et d'écoute, et oui, sur les plateformes de streaming, une véritable performance. Sur cet album 95, la jeune Angèle continue à nous dévoiler qui elle est avec ce titre Libre. Elle affirme son statut d'ingénue, libre de toute attache sentimentale. Elle y explique avoir bien changé. Elle, qui peureuse et timide autrefois, ne craint plus aujourd'hui l'affrontement. Vivre libre est devenu son credo. Et elle en vient même à mettre en garde l'importun qui voudrait la faire tomber dans le piège de la domination. « Je suis restée debout et j'y ai pris goût », conclut-elle. À bon entendeur, salut. Elle est comme ça, Angèle. Elle persiste et signe dans son album 95, le deuxième d'une série qu'on espère longue et à succès, pour elle en tout cas. Cet album est publié sur le label Angèle VL Records. Et voici Libre.

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3: La culture en plus et en moins. Faisons le point, si vous le voulez bien, sur la culture. Le point, le mien, bien sûr. On parle beaucoup de l'accès à la culture de nos jours, avec l'environnement dit pandémique. Mais de quoi parlons-nous? De quoi parle-t-il? Les cultures. Traditionnellement, on distingue deux notions lorsqu'on parle de culture. Un, la culture en tant que schéma de vie organisé, partagé et sanctionné par un ensemble d'individus qui vivent dans le même temps et dans le même espace. Ces individus accordent plus ou moins en commun les mêmes sens et valeurs aux choses de la vie. Il peut s'agir d'un groupe, d'une famille, d'une organisation, d'une collectivité, voire d'une société. Cette identité culturelle reposait dans le passé et dans notre pays sur trois institutions, à savoir l'école, la famille et la pratique religieuse, sans oublier, il faut le dire, le rôle à une certaine époque de ce qu'on appelle le service militaire. Toutes trois, école, famille, pratique religieuse, ont perdu progressivement leur rôle d'éducateur et ont été remplacées par des programmes de télévision, légèrement en perte de vitesse de nos jours, les réseaux sociaux qui se développent très rapidement et disons-le, le smartphone. En un mot, remplacé par des algorithmes qui semblent avoir leurs existences et même intentions. Cet accès à la culture s'est à la fois libéré et vulgarisé et a malheureusement, je pense, perdu et de son sens et de sa qualité. Nous sommes devenus des pauvres du sens. Mais il y a une deuxième notion par rapport à la culture. La culture, alors, en tant qu'acquisition et assimilation par certains individus et groupes d'individus de toute forme de connaissances relatives à la peinture, à la musique, à l'histoire, aux sciences, à la philosophie. On dira alors de l'une de ces personnes qu'elle est cultivée. Elle sait et apprécie beaucoup de choses relatives à l'histoire, la science, bref, relatives à tout ce que nous, êtres humains, nous avons pu produire et créer. L'ouverture culturelle. La bonne nouvelle est que de nombreux progrès ont été réalisés dans la rencontre entre l'offre et la demande des produits culturels. Les théâtres sont multipliés, les salles de concert sont de plus en plus fréquentées, les musées et galeries plus ouverts et même attractifs. En un mot, cette culture-là s'est fortement démocratisée jusqu'à l'intrusion de la pandémie. Celle-ci a incontestablement créé un électrochoc dans les propositions et consommation de l'art tout court. Un fort et intense mouvement de protestation s'est déclenché lors de l'imposition de restrictions pour des raisons légitimes de santé publique, je pense, dans ce domaine. Restrictions dans ce domaine de l'art, de la culture. Fort bien, mais beaucoup plus intéressant, je pense, beaucoup d'artistes et de gérants des arts ont fait preuve de résilience dans ce contexte difficile. Ils ont en effet fait preuve d'ingéniosité et de créativité dans leurs disciplines artistiques respectives. Cette pandémie a déclenché de l'imagination, de la créativité et des actes pratiquement d'entrepreneurs dans le domaine de l'art. Bonne nouvelle. La prudence est cependant de rigueur. Plusieurs nouveaux dangers et culturels nous guettent aujourd'hui. Un, dépression économique. Il faut vivre et l'État ne peut pas tout faire. Des pressions économiques qui peuvent influencer sur la qualité des produits culturels avec aussi, reconnaissons-le, des actes créatifs assez extraordinaires comme je viens de le mentionner. Deux, la manipulation des GAFAM, la manipulation de ces plateformes digitales qui, sur la base d'une connaissance intime de nos désirs et besoins, vont nous diriger, nous dirigent déjà dans nos orientations culturelles, y compris bien entendu nos achats. Les algorithmes deviennent nos tuteurs culturels, nos tuteurs culturels. La main invisible d'Adam Smith s'est introduite dans le culturel. Les activités culturelles peuvent devenir des distractions par rapport à des événements critiques dans notre société et dans le monde. Notre vigilance ne pourrait être affectée et ce, si elle l'est, à notre plus grand risque. Le dernier mot, si vous voulez bien, les notions de culture, comme toute autre notion humaine de nos jours, et ce n'est pas la première fois, ne doivent-elles pas être, ces notions de culture, être revues et être réinventées, afin non seulement qu'elles s'ajustent au nouveau monde en train de se faire, mais qu'elles participent intimement, avec beaucoup d'à-propos et même de puissance, à ce monde nouveau. Chers auditeurs et auditrices,

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0: Ouais, d'un Amadé.
1: Vous avez sans doute reconnu la voix et le style d'Adele Atkins, mieux connue sous le simple nom d'Adele, qui, avec le chiffre 30 inscrit sur le frontispice de cet album, nous signale tout simplement qu'elle a 30 ans quand elle commence l'écriture de celui-ci, qui vient se situer en quatrième position après 19, 21 et 25, trois opus marquants qui l'ont précédé. Et comme toujours, les titres sont en relation avec l'âge de la chanteuse au moment où elle les a conçus. Toute sortie d'album de la star britannique de 33 ans, la sortie de ce disque, est un événement et pour cause. Quand on sait qu'avec plus de 120 millions de disques vendus, vous avez bien entendu, à travers le monde sur jusqu'en 2021, eh bien Adele fait partie de ces artistes qui ont vendu le plus d'albums au monde. En 2016, elle était la deuxième chanteuse la mieux payée, tout pays confondu, et la célébrité de moins de 30 ans la plus riche du Royaume-Uni. Et ce quatrième album, 30, fut le plus vendu au monde en 2021, signé aussi Brit Award en 2022 du meilleur album britannique. Mais laissons là, si vous le voulez, les aspects glamour, business et merchandising qui laissent entendre que si Adele a un tel succès, ce n'est pas par hasard. Pour nous intéresser alors à l'aspect culturel et authentique de sa production. Strangers by Nature, étranger par nature, qui a lancé cette chronique, est la tête de pont de l'album. Adele place d'emblée celui-ci sous le signe et l'inspiration de son divorce d'avec Simon Konecki, qui partageait sa vie depuis 2016 et de qui elle a eu un petit Angelo. Dire que les choses se sont bien passées serait trahir la vérité. Elle embraye directement sur ce qui reste une blessure au fond d'elle-même et fidèle à ce qu'elle est, elle se livre à cœur ouvert. Ainsi donc, cet album 30 d'Adèle s'ouvre sur un moment de pur mélodrame. Dans cette chanson, Strangers by Nature, Adèle, voilée de noir, apporte, ce sont les mots de la chanson, des fleurs au cimetière de son cœur pour tous ses amants dans le présent et dans l'obscurité. Et de s'interroger, personne ne sait ce que c'est qu'être nous. Étant étrangers par nature, arriverons-nous un jour à nous comprendre et à apprendre à vivre à deux ? Oh, j'espère, conclut-elle, qu'un jour je l'apprendrai. Je me tiens prête, en tout cas. Dans ce morceau, la musicalité quasi divine et cinématographique est un hommage à la grande Judy Garland et au magicien d'Oz. Le morceau commence par le tintement d'une cloche, tandis que le son éthéré est d'un autre monde peut faire songer à la bande-son du Sceau de Dorothy sur la route des briques jaunes. Un souvenir de jeunesse en somme, mais bien présent, toujours bien présent dans la mémoire de l'artiste. Loin d'être seulement un chiffre impersonnel, 30 représente donc dans la vie d'Adèle une étape importante. Comment surmonter ce divorce qu'elle a voulu ? Tout en restant fidèle à elle-même, elle se livre à cœur ouvert et explique même qu'elle a voulu écrire cet opus pour répondre aux questions de son jeune fils de 9 ans sur son récent divorce. Les 12 chansons qui composent l'album se suivent, mais ne se ressemblent pas. Si certaines sont plutôt dans un style jazzy soul, d'autres sont plutôt pop et d'autres encore plus classiques, en piano-voix. Si certains titres sont des tubes en puissance, d'autres sont des chansons plus intimistes et confidentielles. Mais au total, l'album s'écoute comme une histoire avec de nombreux rebondissements. Toute séparation donne, quoi qu'on en dise, du vague à l'âme, de l'amertume, comme un malaise ou un mal-être passager ou durable. C'est alors que le dérivatif s'offre à la personne en souffrance. Il peut prendre la forme du vin. Adèle ne se soustrait pas à l'échappatoire, comme en témoigne « I drink wine »,« je bois du vin », qui va clôturer ce billet. Il serait erroné de croire que cette chanson est une incitation à noyer son chagrin dans l'alcool, si on y trouve des interrogations du style « Pourquoi suis-je obsédé par les choses que je ne peux pas contrôler ?» ou encore « En s'étant fou, j'espère trouver quelque chose auquel je peux m'attacher ?» L'essentiel du propos réside néanmoins en une longue introspection qui la pousse à se dépasser et à arrêter d'essayer d'être quelqu'un d'autre, et aussi à vouloir aimer l'autre gratuitement. Le morceau commence par un classique piano-voix où la chanteuse excelle. Sans être joyeux, le titre n'est pas non plus triste, mais plutôt nostalgique. Tandis qu'au refrain, les chœurs accompagnent, dans un style gospel, la chanteuse dans sa réflexion. Au total, la chanson pousse plutôt à l'amour de soi, avec le vin en support de confiance. C'est donc le moment de vous faire entendre ce titre. I Drink Wine, en vous rappelant que l'album 30 d'Adèle est signé sur le label Columbia de Sony Music.

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2: Le musée Félicien Rops de Namur, situé 12 rue Fumal, n'est jamais avare de beaux rendez-vous culturels. Il vous propose du 11 avril au 27 septembre 2026 une exposition qui sort vraiment de l'ordinaire et qui a pour titre Collectionner Victor Arouas et Félicien Rops. Ou ce qui rapproche l'un de l'autre, c'est que l'un est collectionneur et que l'autre est artiste. L'un collectionne et l'autre crée. Les deux sont aujourd'hui décédés, hélas, mais la veuve de Victor Arouas, prolongeant la collection de son mari défunt en 2010, a entrepris de mettre en dépôt au Musée Rops de Namur les 550 œuvres, oui, vous avez bien entendu, les 550 œuvres collectées, toutes estampillées Félicien Rops par son mari. Une aubaine, évidemment, pour notre Musée Rops de Namur. Rien n'est jamais cependant le fait du hasard, c'est que l'équipe du musée avait depuis de nombreuses années collaboré avec ce collectionneur britannique et de fil en aiguille, la confiance s'est installée. Et ce dépôt de 550 œuvres, dont 130 sont exposées pour cette exposition du 11 avril au 27 septembre, c'est un fabuleux cadeau pour le musée et pour les visiteurs d'ailleurs, qui vont pouvoir découvrir des œuvres jamais montrées ou si peu et qui feront le bonheur des fans de Félicien Rops. L'exposition Collectionner Victor Arouas et Félicien Rops est donc admirée du 11 avril 2026 au 27 septembre 2026 au musée Félicien Rops de Namur, 12 rue Fumal. Plus d'infos sur www.museerops.be où sont détaillées les diverses animations d'ailleurs qui tournent autour de cette exposition. Mais vous pouvez aussi contacter le musée au 080 776 755, 080 776 755, pour toute visite guidée par exemple. 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
1: Can I get it? Est-ce que je peux l'obtenir? C'est cette question étrange que pose la chanteuse Adele sur son album 30, qui n'est en aucune manière le 30e, mais seulement celui qu'elle a entamé quand elle avait 30 ans. Tout comme les précédents d'ailleurs, 19, 21 et 25, qui suivaient la même logique. Adèle a pris pour habitude de nous faire partager, avec un timbre de voix, une tessiture et une sensibilité interprétative remarquables, les moments les plus intimes de son existence. Et c'est encore le cas ici, puisque cet album sort après le divorce en 2019 d'avec son compagnon Simon Konecki, de qui elle a eu un petit Angelo, à qui un certain nombre de morceaux de cet album, 30, sont dédiés. En effet, elle se soucie de faire comprendre à son enfant ce qui a pu provoquer ce décalage de sentiments entre elle et son père. Dans la première partie de cet album, elle explique ce qui a pu constituer les éléments de la séparation. Or, il se fait que ce titre, Can I Get It, intervient au centre même de l'album 30. Alors, qu'est-ce que cela signifie ? L'interrogation, puis-je l'obtenir maintenant, répétée à plusieurs reprises dans la chanson, parle d'un amour qu'elle a hâte de construire. Les extraits de la chanson sont clairs à ce niveau. « J'aspire à vivre sous ton charme », chante-t-elle. « Et sans ton amour, je suis dans le creux. Je n'y arriverai pas si je m'y prends toute seule. » Et puis, on embraye sur une promesse d'amour. « Oh, j'ai promis que je t'aimerai jusqu'à la fin des temps. » Alors de quoi donc est faite cette question de départ ?« Can I get it ? Puis-je l'obtenir ?» Eh bien, la réponse est dans cette recherche d'un amour fou et durable. « Tu es celui qu'il me faut et je compte sur toi », exprime-t-elle dans la chanson. Adèle est une de ces chanteuses les plus populaires et intergénérationnelles de ces 20 premières années du 21e siècle. Dans ce 4e album, elle reste fidèle à elle-même et se livre à cœur ouvert. Si certains titres sont plutôt du style jazzy soul, d'autres sont plus pop et d'autres encore plus classiques en piano-voix. Et dès que la chanteuse sort un nouvel album, ici on en est donc au 4e, il bénéficie d'un succès planétaire. En l'occurrence, ici, 12 chansons figurent au menu avec des textes intimes et des orchestrations très riches. Chronique donc d'un succès annoncé. En 12 ans de carrière, la jeune femme a vendu la bagatelle de 120 millions d'albums. Vous avez bien entendu 120 millions. Et puisque les chiffres vont croissant depuis le premier, il n'y a pas de raison que la courbe s'inverse avec ce 4e opus. Et d'ailleurs, le premier single titre de l'album, Easy On Me, totalisait déjà la veille du jour où l'album était dévoilé, la bagatelle de 165 millions de vues sur YouTube. Ici, pour se relever de son divorce, Adèle a eu envie de nous faire partager sa peine en musique, mais aussi d'envisager la perspective d'un nouvel amour, comme faire ce « Can I get it » entendu à l'entame de ce billet. On la suit dans le cheminement qui est le sien pour se sortir de la peine, mais aussi du sentiment de défaite que l'on peut parfois ressentir à la suite de la fin d'une relation intime. L'artiste en profite pour montrer la multiplicité des visages que peut prendre l'amour. Avec son titre « My Little Love », par exemple, « Mon petit amour », elle chante cet amour qu'elle porte à son fils. Elle réitère alors son besoin de lui dire pourquoi elle s'est séparée de son père et elle fait vibrer une corde douce, amère, de perte tout en subtilité. Ce morceau est une main tendue à son fils, mais il montre surtout la force qu'il lui a fallu pour écrire cet album, indubitablement concentré sur un moment douloureux de sa vie. Paradoxalement, l'ensemble que forme 30 est une ode à l'amour et à l'affirmation de soi. Par la bienveillance de ses aveux, la chanteuse pousse son public à l'écouter et à l'aider à reprendre le contrôle d'elle-même avec optimisme. Sur des rythmes entraînants tels « Can I get it » ou encore « Oh my God », elle partage ce besoin de se laisser aller et de faire confiance. Quand a-t-elle sorti ce single « Easy On Me », 5 ans après son précédent album, les fans se sont écriés enfin. Et ils ont pu découvrir ce que ce premier single « Easy On Me » apportait de formidable suivi à cette carrière que Adèle avait entamée. Et c'est ce titre qui va précisément clôturer ce billet. Ce « Easy on me » résonne comme une lettre à un ex qu'on chérit autant qu'on a détruit. Et on apprend à laisser partir celui pour qui on brûlait d'amour. Avec amertume, certainement, mais aussi avec tendresse. Il n'y a pas de place pour que les choses changent, dit la chanson, quand nous sommes tous les deux si profondément coincés dans nos voies différentes. Je n'ai pas eu le temps de choisir ce que je voulais faire, dit encore la chanson. Alors, so go easy on me, alors vas-y doucement avec moi. C'est sur cette note de bienveillance que nous quittons la charmante Adèle, non sans lui donner l'occasion de nous séduire une nouvelle fois de sa voix magnifique, avec ce titre « Easy on me », « Vas-y doucement avec moi », un titre extrait de 30, ce quatrième album d'Adèle, paru sur le label Columbia de Sony Music.

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2: Voici un sujet qui est, je pense, très, très interpellant. La crypto-monnaie ou la puissance du virtuel. Ou encore, chers auditeurs, le pouvoir de la fiction. Crypto-monnaie, beaucoup en parlent, beaucoup ne comprennent pas de quoi il s'agit. Préambule, que voici une belle illustration du génie humain qui est capable d'inventer quelque chose qui n'a aucun sens et pourtant semble bien tenir la route. Des sous qui n'en sont pas et qui ont cependant de la valeur. Qui dit mieux ? Voilà bien, en effet, une démonstration que nous vivons, apparemment depuis le début des temps, dans un monde virtuel. Virtuel, car le sens de toute chose pour nous repose sur trois capacités. 1. Notre capacité à inventer des concepts qui ne tiennent que pour nous, croyons-nous. 2. Notre capacité à nous convaincre les uns les autres que ce que nous inventons a du sens pour tous. En sommes-nous vraiment convaincus ? 3. Notre capacité à transformer nos élucubrations en objets tangibles et amélioration de nos vies. Cela semble marcher. Poussons plus loin, l'électricité et crypto-monnaie. L'électricité, la vôtre, la mienne, celle que nous utilisons, coûte, car nous acceptons l'idée que l'effort a un prix, que le résultat de l'effort sert à quelque chose, et enfin, que la valeur des choses est subjective et aléatoire. Autrement dit, l'électricité a une valeur car elle est le résultat de créativité, de travail et de coopération et aboutit à un usage réel et utile. Mieux encore, la valeur d'une chose ou d'un acte dans notre monde humain socio-économique repose sur une croyance, à savoir que ce que nous inventons et produisons a de la valeur et est interchangeable par le biais d'une autre invention, l'argent. Et la crypto-monnaie, me direz-vous, celle-ci relève de la même représentation collective.

Elle n'est rien et en fait ne repose sur rien, si ce n'est la croyance partagée que cette idée est réelle et possède intrinsèquement de la valeur. Tout repose donc sur une illusion et cela fonctionne jusqu'à la preuve du contraire.

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Avec ce deuxième album, This Is Real, c'est réel. Thomas Kahn nous emmène dans le monde de la soul, du blues et du funk. Trois genres musicaux intimement unis. Ceux-ci ne sont pas liés seulement à un style musical où émerge le trio guitare-basse-batterie. Non, c'est aussi l'expression d'un message lié au mouvement de l'âme de la communauté afro-américaine des origines que s'est approprié ici notre artiste de la découverte, Thomas Kahn, que vous écrivez K-A-H-N, qui, par ce très funky Stay Away, se tenir à distance, comme dans d'autres ballades de l'album d'ailleurs, entend exprimer qu'il fait un trait sur le passé, qu'il dépasse tout ressentiment, dépréciation de soi, mais aussi tristesse, pour retrouver une certaine innocence. Thomas Kahn n'est ni afro, ni noir, ni américain, ni descendant des prestigieux Otis Redding, James Brown, Curtis Mayfield, Aretha Franklin ou encore Ray Charles. Non, il est français, né dans la région parisienne, élevé en Touraine et vivant en Auvergne. Mais alors, me direz-vous, de quelle légitimité ce petit blanc venu de la France profonde peut-il se prévaloir au regard de cette prestigieuse histoire ? C'est que notre homme a beaucoup travaillé pour en arriver là. Il a écouté pendant des centaines d'heures la musique de ses prestigieux prédécesseurs. Il s'est formé à leur style musical, s'envolant à plusieurs reprises aux États-Unis, et ce du nord au sud. 8 années au total pour en arriver là. Et il a voulu retrouver ce qui fait l'essence même de la musique soul, car ne nous y trompons pas, la soul music, plus qu'un genre musical parmi d'autres, est aussi une épreuve de vérité, un détecteur de sincérité que l'on ne saurait approcher sans risquer l'imposture si n'y figure pas la petite étincelle d'authenticité, de vérité qui change tout. Ce n'est pas qu'une question d'expression vocale, de bon tempo, d'authenticité analogique, non. C'est autre chose, de plus volatile, d'indéfinissable. Ce supplément d'âme sans lequel rien n'est recevable en la matière, sans lequel cet album ne pourrait s'intituler « This is real, c'est réel ». Enregistrant certains morceaux aux États-Unis et d'autres dans un studio du Puy-de-Dôme, Thomas a puissamment voulu que ce moment de vérité que représente l'album soit digne d'une longue filiation où il se hisse à la hauteur d'un certain vécu. Car la soul, c'est encore et surtout cet art rédempteur qui permet de s'enfoncer profondément dans les zones d'ombre pour mieux rejaillir en pleine lumière. Ainsi, dans Stay Away, par exemple, entendu à l'entame de ce billet, se tourne-t-il vers un passé qu'il décrit comme un enchaînement de maltraitance morale, de relations toxiques et de traumas émotionnels, pour s'en libérer en domptant les démons qui s'y nichent, une trame sur laquelle repose, somme toute, l'ensemble de ses chansons. Cet album procède donc d'une véritable révélation qui exigera 8 ans d'initiation et d'appropriation au cours desquels il se produit dans les couloirs du métro parisien, au cours desquels il concourt à The Voice France, où il ne quittera l'émission d'ailleurs qu'après l'épreuve ultime, aussi au Printemps de Bourges, où il fera des découvertes et qui lui permettront d'enchaîner avec quelques 200 concerts par la suite. En 2015 sortira Bloody Mary, un premier extra playing que enregistré dans une grange à foin, rendez-vous compte, suivi d'un second Pulse en 2016, l'année suivante donc, et enfin, un premier album, Slide Back, paru en 2019, au contour sonore plus pop, mais dont certains titres annonçaient déjà le virage vers This Is Real, tant pour la panoplie d'instruments avant, la voix inégalable, et surtout pour la mise à nu existentielle. L'album s'achève sur un désarmant « I am in love »,« Je suis amoureux », que les Québécois se plaisent à traduire par un plus sensuel « Je suis en amour ». Cette ponctuation romantique clôture un album qui renoue avec les racines de la soul et abrite également un trio de cuivres, des claviers millésimés, des chœurs à cordes et une section rythmique composée du batteur Baptiste Ozon et du bassiste Alexandre Laforgue, tous deux producteurs du projet. Au sein de cet écrin classieux, la voix à la tendre âpreté de Thomas Kahn resplendit. Elle échappe autant à l'imitation qu'à la rétromania en trouvant sa vérité.
Et il se pourrait bien qu'avec Thomas Kahn, le royaume de la soul se soit trouvé un nouveau prince, prince de la soul, et c'est là une excellente nouvelle. Rappelons que ce superbe album T6 Real de Thomas Kahn est sorti sur le label Musique Sauvage de Virgin Music, et voici I Am In Love.

0: 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Il se produit régulièrement comme organiste dans un répertoire contemporain. 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Mais je vous laisse au plaisir de leur découverte sur les ondes du 106 FM Namur, votre fréquence préférée, ce mardi 26 mai à 21h, vendredi 29 à 8h et encore dimanche 31 mai à 19h. À tous, belle découverte!
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0: Notre petite goutte de poésie s'intéresse à une jeune poétesse, vingtaine d'années à peine, Elodie Santos, une jeune artiste contemporaine née en Espagne mais vivante en France. Un père photographe, une mère écrivain, ça laisse des traces. Elle a grandi dans l'amour et l'harmonie parentale. Dès son plus jeune âge, elle aimait prendre des photos. Et après avoir marché sur les traces de son père, la voilà séduite par le virus de sa mère, écrivain. Et elle s'adonne à la poésie, pour laquelle elle possède un véritable don. Ses sujets de prédilection sont la nature, les oiseaux, les paysages, et on la retrouve ici dans un très joli Toile d'hiver. Notre thématique cette semaine, l'hiver, et c'est sur cette thématique que surfe notre petite goutte de poésie. Toile d'hiver, Elodie Santos.
1: La neige est si belle sur les arbres lorsque s'empilent petit à petit tous les flocons qui tombent du ciel. Tout est blanc et couleur d'écorce, et quelques oiseaux qui brillent comme des étoiles au milieu de ce ciel de jour où le bleu est parti. Un rouge-gorge, une mésange, orange, virevolte autour de la mangeoire. Et le grand pré est si blanc, blanc, comme une toile moelleuse, comme une toile d'hiver où les couleurs de vie ne partiront jamais.

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9 ans après Racine Carrée, Stromae nous revient avec un troisième album si attendu des fans après des années de silence. Son retour en mars 2022 correspond avec la sortie progressive du confinement. Son titre, Multitude, qui offre en corollaire un visage de Stromae démultiplié. Il laisse entendre, à travers ce titre, que l'être humain est constitué de multiples facettes, faisant apparaître toute la complexité de la nature humaine. Stromae, retiré du circuit musical depuis 2005, avait déjà dévoilé à la mi-octobre 2021 un premier single, Santé, un titre dédié aux petites mains, travailleurs de l'ombre et du quotidien, à qui on ne prête pas toujours attention. On y retrouve son style imparable, parsemé de hoquets musicaux et exprimé dans une diction parfaite. On y retrouve sur le plan musical la trame mêlant cumbia et électro pour faire briller un texte où il se fait le poète des humbles à qui il porte un toast. On y retrouve encore son amour des jeux de mots comme Céline Batter, toi tu te prends des vestes au vestiaire, déroutant certes mais terriblement efficace. Son dernier album, Racine Carrée en 2013, après Cheese en 2010, avait fait basculer le musicien-chanteur de 36 ans dans une autre dimension, pour le meilleur et pour le pire, car ce succès public et critique l'avait entraîné dans 2 années de tournée folle à travers le monde qu'il avait essoré physiquement et mentalement. Même si on vend du rêve, ça reste un métier. Et comme dans n'importe quel métier, quand on travaille trop, on arrive à un burn-out, avait-il confié dans un entretien en 2018 sur la deuxième chaîne française. Avec cette chanson entendue en l'entame de ce billet, Mon amour, qui est aussi un clip à succès, Stromae prouve une fois encore qu'il est un personnage hors norme, capable de manipuler les phénomènes de société d'une main de maître. C'est cool, sympa et léger, mais il faut bien l'admettre, vide de sens, un peu comme la société d'aujourd'hui d'ailleurs. Et c'est précisément cela, l'objectif du chanteur, de montrer à quel point les gens peuvent se contenter de peu. Stromae se moque de cette superficialité, mais en se prenant au jeu et en s'impliquant directement. Il est soft dans sa manière de faire, sans état d'âme. Et le grand infidèle de cette chanson « Mon amour », papillonneur de première, demande à celle qu'il a quittée ce qu'elle peut bien trouver de mieux que lui chez son nouvel amant, tout en cherchant à se faire pardonner. Jamais il ne se met en question, et si ce n'est pour s'excuser par rapport à elle et à lui-même, accablant la vie si injuste et ne comprenant toujours pas ce qu'il a fait de mal au juste. C'est ainsi que cette chanson est absolument étonnante. Il faut reconnaître que Stromae possède toujours cet extraordinaire talent de dire des vérités brutes à l'aide d'élégantes images. Et Multitude en recèle pas mal. De même, il prend à contre-pied les réalités crues de la vie en donnant un titre teinté d'ironie à des événements de la vie, précisément comme ceux de la naissance d'un enfant. Ainsi, dans la chanson « C'est que du bonheur » où il exprime ainsi l'avènement de la parentalité comme s'il parlait à sa progéniture. « Je t'ai donné la vie, dit la chanson, toi tu m'as sauvé la mienne. Si tu savais comme je t'aime, j'ai toujours tant aimé. Je te connais à peine, faut une première à tout, et merci d'avoir détruit le corps de maman. Elle s'aimait pas beaucoup, mais c'est pire qu'avant. » Fin de citation. Mais plus que dans le texte, c'est dans ses influences musicales que Stromae séduit et livre son message. Sa vision multiculturelle du langage universel, ce langage universel qu'est la musique. Cette dernière se révèle dans toute son originalité. Elle emprunte au style afropop son pouvoir d'accroche et d'interpellation de l'auditeur. Le rythme hésite entre slam, rap et chanson française, le tout servi par une diction impeccable. Dans Pas vraiment qui va clôturer ce billet, les relations hommes-femmes tiennent une nouvelle fois le haut du pavé sous un angle inédit. Avec une autre de l'album qui a pour nom La Solacitude, cette chanson traite des amours usés, de celles qui font belle figure, mais qui s'effritent une fois
la façade franchie. Et alors que tout semble sourire extérieurement, du moins à ce couple, les sentiments sont minés de l'intérieur, et l'auteur de se demander, je me demande pourquoi on est encore ensemble, nous deux. Non, on ne le sait pas vraiment. Oui, toi et moi, on devrait peut-être s'arrêter là. C'est mieux, vu qu'on ne s'aimait pas vraiment. Et ce, malgré les photos et autres selfies qui donnent le change. Stromae chante et on est happé par sa manière à lui de s'exprimer. Et c'est un fait que ce charisme-là est unique et qu'il n'appartient qu'à lui. Multitude de Stromae est signé sur le label Mazar de Polydor chez Universal Music France. Et voici, pas vraiment.

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0: Le musée Félicien Rops de Namur, situé 12 rue Fumel, n'est jamais avare de beaux rendez-vous culturels. Il vous propose du 11 avril au 27 septembre 2026 une exposition qui sort vraiment de l'ordinaire et qui a pour titre collectionné Victor Arouas et Félicien Rops. Ou ce qui rapproche l'un de l'autre, c'est que l'un est collectionneur et que l'autre est artiste. L'un collectionne et l'autre crée. Les deux sont aujourd'hui décédés, hélas, mais la veuve de Victor Arouas, prolongeant la collection de son mari défunt en 2010, a entrepris de mettre en dépôt au Musée Rops de Namur les 550 œuvres, oui, vous avez bien entendu, les 550 œuvres collectées, toutes estampillées Félicien Rops par son mari. Une aubaine, évidemment, pour notre Musée Rops de Namur. Rien n'est jamais cependant le fait du hasard, c'est que l'équipe du musée avait depuis de nombreuses années collaboré avec ce collectionneur britannique et de fil en aiguille, la confiance s'est installée. Et ce dépôt de 550 œuvres, dont 130 sont exposées pour cette exposition du 11 avril au 27 septembre, c'est un fabuleux cadeau pour le musée et pour les visiteurs d'ailleurs, qui vont pouvoir découvrir des œuvres jamais montrées ou si peu et qui feront le bonheur des fans de Félicien Rops. L'exposition collectionnée Victor Arouas et Félicien Rops est donc admirée du 11 avril 2026 au 27 septembre 2026 au musée Félicien Rops de Namur, 12 rue Fumal. 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Mais vous pouvez aussi contacter le musée au 080 776 755. 080 776 755 pour toute visite guidée par exemple. 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

0: Bonne journée. Une exclamation maintes fois répétée chaque matin au hasard de nos rencontres. Et c'est aussi le titre de cette chanson de Stromae qui l'extrait de sa banalité langagière. C'est elle qui conclut le troisième album du maestro qu'il a intitulé Multitude en raison des innombrables facettes que présente cette production. Chez Stromae, l'art du dédoublement est devenu une règle et Multitude offre ainsi une grande diversité de propositions tant sur le plan thématique que musical. Les chansons se suivent mais ne se ressemblent pas. Et l'originalité de l'album est de le voir se conclure sur deux facettes opposées d'une même journée suivant le biais par lequel on l'aborde. Ainsi, l'avant-dernière chanson de Multitude a-t-elle pour titre « Mauvaise journée » et la dernière « Bonne journée ». Pour les composer, Stromae a reçu l'aide de son frère Luc et du rappeur Orelsan. « Bonne journée », la chanson de conclusion de ce court album, juste moins de 36 minutes alors que les précédents dépassaient les 42 minutes, c'est une danse de la joie qui intervient juste après son contrepoint « Mauvaise journée » parce que terminer sur une note positive semblait à l'auteur de Racine carrée primordial. N'oublions pas que Stromae revient de loin, d'une longue dépression, objet du premier single « L'Enfer » dévoilé avec grand fracas, on s'en souvient, au journal de 20h de TF1. Avec « Bonne journée », il semble avoir mis derrière lui ses mauvais démons. Mais à quoi cela tient d'être bien dès le matin? Et ça ne s'explique pas, laisse-t-il entendre. C'est une disposition d'esprit, une sorte de bonheur qui vous tombe dessus au saut du lit sans savoir pourquoi. Comme souvent, Stromae reprend nombre d'expressions populaires qui rendent sa prose familière à son public, comme ici en l'occurrence, avec ses expressions « se lever du bon pied »,« prendre son pied »,« le verre à moitié rempli », »,« les jours sans »,« les jours avec », »,« voir la vie en rose », »,« être né de la dernière pluie », »,« après l'orage vient l'éclaircie », »,« des hauts et des bas » et « enfin, danser de joie. Mots simples, mélodies entraînantes, instrumentation dépaysante, Stromae a un talent rare pour mettre en scène son quotidien et nous permettre de nous l'approprier. Il soigne tout particulièrement ses rythmes et percussions. L'Afrique n'est pas loin, l'Asie du Sud-Est non plus. Il y inclut la polyphonie des îles et les guitares d'Amérique du Sud. Rien n'est laissé au hasard et l'envoûtement tient autant aux phrasés textuels dont il s'empare qu'aux soins tout particuliers qu'il met pour valoriser les ambiances sonores au point de rendre inclassable ce style si particulier. Si on balaye d'un regard rapide les diverses plages de cet album, on constate qu'il s'ouvre avec un invaincu au flow très rap. Une charge non pas contre la guerre, encore que ce serait de circonstance, mais à l'encontre de la maladie qui l'a rongé, avec l'envie de baisser les bras. Un titre à rapprocher en somme du « Toujours vivant » de Renaud. « Fils de pute » évoque exactement ce que le titre laisse entendre. L'itinéraire d'un gamin dont la situation est connue de tous, le fils d'une prostituée. Il y défend la mère et l'enfant, tout comme l'agent féminine, tout au long de l'album d'ailleurs. C'est que du bonheur, autre titre, un titre sarcastique qui traite de la paternité en faisant rimer caca et papa, vomi et pipi, mais bizarrement cette trivialité n'est jamais vulgaire. Enfin, la solacitude, un mot valise inventé pour l'occasion, dresse le portrait d'un collectionneur de rencontres virtuelles ou presque, l'occasion d'évoquer la solitude du monde moderne, alors que Santé célèbre sur un mode mi-ironique, mi-reconnaissant, les héros du quotidien, avec un clin d'œil et une sorte de dédicace à sa femme de chambre, qui s'appelle réellement Rosa, comme dans la chanson. Alors, si « Bonne journée » contenait un message très optimiste, « Mauvaise journée » pour sa part raconte l'histoire d'un homme pessimiste qui ne voit pas d'issue à son lever matinal. La chanson se termine tout de même sur une note engageante. Il y a l'espoir d'une lueur, que demain sera meilleur, mais trois points de suspension. On entend encore les passages rappés et les mélismes africains, comme sur le morceau d'ouverture. Le maestro prend donc le même soin de boucler la boucle pour refermer la partition qu'il ne l'avait mise pour l'ouvrir, cette partition. Stromae nous livre son album Multitude sur le label Manzard de Polydor chez Universal Music France et voici Mauvaise Journée. Quant à nous, nous vous la souhaitons quand même très bonne.
1: Ces matins-là sont trop pénibles.

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2: Le cirque démocratique. Mais quel cirque, ou plus exactement, mais quel désordre. Voici un plaidoyer. C'est avec beaucoup de tristesse et de réticence que j'ai conçu et réalisé cet impromptu. La démocratie est quelque chose de trop sérieux que pour faire l'objet d'une dissertation légère. Elle se doit d'être appréciée et respectée, car elle est l'aboutissement d'une évolution lente et difficile. Elle est le produit de beaucoup de tentatives avortées. Elle n'était pas, et n'est toujours pas, évidente en tant que système de la vie ensemble. Mais contre toute attente, elle est présente et s'est progressivement imposée à de nombreuses sociétés, y compris la nôtre. C'est une façon collective de vivre qui n'est pas idéale, mais bien meilleure que toutes les autres. Un cirque démocratique ? Et puis que constatons-nous de nos jours ? Dans nos sociétés évoluées et dites démocratiques, nous constatons une rupture malencontreuse de la règle démocratique fondamentale, à savoir l'utilisation du dialogue respectueux des uns et des autres pour régler nos différends et nos conflits. Il n'est pas rare de nos jours d'être les témoins en direct ou en différé d'actes brutaux initiés par des groupes sociaux insatisfaits de leur sort et qui prennent d'autres membres de la société en otage. Cela constitue ce que j'appelle un déni de l'état de droit. Par ces violences, reposant sans doute et peut-être sur des revendications légitimes, voire très légitimes, certains tuent ainsi par leurs actions l'esprit démocratique. Et cela n'est pas rien, car l'histoire nous a montré que cette rupture conduit à 1. La reproduction des mêmes actes par d'autres groupes qui se considèrent aussi lésés dans le jeu collectif. 2. La propagation du chaos dans la gestion de la société. Et enfin, 3. L'apparition et la croissance de groupes dits d'extrême droite qui aboutissent quasi inéluctablement à la dictature. Les leçons à tirer, chers auditeurs, 2 mesures se doivent, à mon avis, intervenir pour éviter les conséquences citées ci-dessus. 1. C'est aux politiques, et ce n'est pas facile, mais c'est aux politiques de gérer le dialogue et de le faire aboutir en toute équité, ce qui n'est pas l'idéal, mais qui est bon pour la majorité de la population. Et avec réalisme, les solutions trouvées sont possibles et ne remettent pas en question l'équilibre socio-économique de la société ainsi que son esprit démocratique. 2e mesure. Je regrette de le voir le dire, mais des sanctions exemplaires doivent être appliquées à ceux et celles qui transgressent l'esprit et la pratique démocratique. L'alternative étant la dérive vers la dictature. En conclusion, moi, chers auditeurs, je ne veux pas du cirque, ni aujourd'hui, ni demain. Et vous ? Mais au-delà de ces réactions, fortement, je le reconnais, émotionnel, ne pourrait-on pas avancer l'idée que tout ce qui se passe, en fait, ce sont des signes de mutation nécessaires dans la gestion de notre vie collective. Il nous faut inventer peut-être une démocratie plus ou une démocratie à valeur ajoutée. Les principes sont bons, c'est l'application qui est difficile. Mais en sommes-nous capables ? Bonne réflexion, chers auditeurs, et merci de votre écoute.

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0: Excellent, excellent.
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4: 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Nous vous retrouvons donc mardi prochain, 19h, sur Radio Equinox 106 FM. 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

0: Notre petite goutte de poésie se laisse choir cette semaine dans le jardin fleuri de Paul Verlaine. Paul Verlaine, on revient toujours à lui, ce musicien du vers, à la poésie subtile et légère. Et même s'il vécut au XIXe siècle, son phrasé musical nous enchante toujours, avec ses teintes grises et roses, ses états d'âme raffinés. C'est le poète des images délicates et du chant intérieur du pauvre converti. Malgré les errances de sa vie, malgré les mauvais coups reçus, malgré une fin de vie peu enviable, celui que l'on a surnommé le pauvre Lélian refuse de sombrer dans le désespoir et il porte sur les gens et les choses un regard positif, festif et sacré. Nous vous proposons « C'est la fête du blé », extrait de son recueil « Sagesse ».
1: C'est la fête du blé, c'est la fête du pain, aux chers lieux d'autrefois revus après ces choses. Tout bruit, la nature et l'homme, dans un bain de lumière si blanc que les ombres sont roses. L'or des pailles s'effondre au vol siffleur des faux, dont l'éclair plonge et va luire et se réverbère. La plaine, tout au loin couverte de travaux, change de face à chaque instant, gai et sévère. Tout halète, tout n'est qu'effort et mouvement sous le soleil, tranquille auteur des moissons mûres, et qui travaille encore imperturbablement à gonfler, à sucrer, là-bas, les grappes sûres. Travaille, vieux soleil, pour le pain et le vin, nourrit l'homme du lait de la terre et lui donne l'honnête ver où rit un peu d'oubli divin. Moissonneur, vendangeur là-bas, votre heure est bonne. Car sur la fleur des pins et sur la fleur des vins, fruit de la force humaine en tout lieu répartie, Dieu moissonne et vendange et dispose à ses fins la chair et le sang pour le calice et l'hostie.
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1: Tout a commencé par un rêve, et vous l'aurez peut-être reconnu, mais oui, c'est bien Sheila qui est à la manœuvre sur cette chanson, extraite de son 27e album, venu d'ailleurs, un album bilan, en quelque sorte, d'une riche carrière qui vient marquer l'étape de 60 ans de chansons en 2022. Et d'emblée, chapeau à ces artistes, qui ne sont pas des feux de paille, et qui n'ont cessé de se réinventer. Sheila est de cette catégorie-là, et à la superficialité des chansonnettes de ses débuts, se substitue 60 ans plus tard une réflexion sur la vie, sur ce qu'est Sheila aujourd'hui, sur ce à quoi elle croit, elle qui laisserait volontiers son pseudonyme au profit d'Annie Chancel, son véritable nom dans le civil. Son prénom revient d'ailleurs très souvent dans ses chansons qui parlent d'elle et qui nous dévoilent une grande part de son intimité. Émouvant album que ce venu d'ailleurs où les pianos-voix donnent le ton de la confidence et de la lourdeur des drames qu'elle a vécu, tandis qu'une orchestration plus pop-rock, comme c'est le cas ici, donne plus de légèreté à un message qu'ont bien pris soin de lui concocter, auteur de textes et compositeur à qui elle a donné carte blanche pour une opération vérité. L'intitulé Venu d'ailleurs évoque le mystère de la vie sur Terre. D'où venons-nous? Par quel truchement avons-nous glissé du ciel vers cette Terre? Les relations nouées ici-bas proviennent sans doute d'un autre monde dans lequel nous nous sommes connus? Point d'interrogation. Sheila évoque ses âmes sœurs faites pour s'entendre à partir d'un simple regard. Une autre vie a dû exister qui rend cette osmose si facile entre nous, pense-t-elle. Et quand elle chante « Tout a commencé par un rêve », elle évoque la naissance de l'être humain, mais aussi de l'univers qui la fascine. Du Big Bang sont nées les valeurs, celles de l'égalité, de la démocratie, des biens pas acquis d'ailleurs une fois pour toutes. Ce fut un ensemble de longues luttes pour les droits de l'âme, les droits de l'homme, le droit au travail, mais aussi au repos, la libération des femmes et tout ce qui fait ce que nous sommes aujourd'hui. Il faut savoir que tant d'autres l'ont rêvé avant nous. Tant de voix se sont levées de génération en génération. Les Platon, les Rousseau, les Galilée, les Martin Luther King et autres John Lennon. Hier encore, c'était Christophe Colomb, Pasteur, Mandela, Copernic, Edison. Tant de grands hommes qui ont rêvé leur vie jusqu'à son accomplissement. Mais chante Sheila, je devrais plutôt dire Annie, dans ce contexte, il y a des combats qui ne sont jamais finis, du courage et des voix dont on a besoin aujourd'hui. Alors qui sont-ils ceux que l'on citera demain pour avoir fait avancer la chaîne de l'humanité et d'interpeller chacun et chacune de ceux qui l'écoutent? Alors rêve, tout n'a pas été dit. Alors rêve, demain n'est pas écrit, chante-t-elle, persuadée que le monde d'aujourd'hui et de demain appartiendra à ceux qui rêvent leur destinée. Sheila surprend donc avec cet album, sorte de testament d'une vie qui avance vers son terme. Elle l'évoque d'ailleurs dans la dernière chanson de l'album, « Pensez à moi parfois ». Elle surprend encore par les époques et les styles qui se croisent au gré des morceaux. Elle surprend toujours par le style de ses chansons qui en disent plus sur la vie d'Annie que sur celle de Sheila. Et comme cet album est assez spécial pour elle, elle voulait aussi une pochette différente, une pochette en noir et blanc pour rompre avec la couleur et l'insouciance. Une pochette imaginée par un nouveau photographe, Guillaume Maltero, qui lui a proposé d'adopter un regard sans sourire, comme dans la vraie vie, loin du showbiz, un regard interrogateur, celui d'un visage entouré de mains de couleur. Rien n'est plus important qu'une main, exprime-t-elle. Elle caresse, elle soigne, elle aide, elle sauve, mais elle donne des claques aussi. Allusion aux chansons de cet album où elle règle ses comptes avec des personnages malfaisants. Et d'enchaîner avec, j'ai quand même chanté au début des années 70, blanc, jaune, rouge, noir, contre le racisme. Et plus tard, je l'ai subi ce racisme lorsque je me produisais avec mon groupe de trois danseurs noirs, les B-Devotion. Évidemment, chacun peut être interpellé par la photo à sa façon. Certains m'ont dit, avance Annie, dit Sheila, ce sont des mains qui t'idolâtrent. Mais ce n'était pas ça l'idée, réplique-t-elle. Ces mains qui se tendent, ce sont des mains qui ont besoin d'aide. Et ce sont ces mains dont je veux entendre les demandes et tout faire ensuite pour les satisfaire. L'album, venu d'ailleurs, commence par une chanson destinée à mettre de bonne humeur. Et elle a pour titre « Belle journée ». Loin du tumulte, du vacarme, loin du monde qui s'agite, loin des violences de toutes sortes, on se prépare à passer une belle journée. Un souhait conventionnel, peut-être même artificiel, n'empêche, ça vaut la peine d'en profiter, car si cette journée était après tout la dernière, tenons-nous donc ce souhait pour dit et acceptons l'augure que cette journée soit belle. Comme le sont d'ailleurs les chansons de cet album venu d'ailleurs, signé Sheila et paru sur le label Warner Music France. Et voici « Belle journée ».

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tous yéyé, et c'est signé Sheila. Et oui, à l'entendre, on ne le dirait pas, et pourtant, c'est bien elle, dame. La voix a changé au cours de 60 années de chansons. Elle nous revient à l'âge de 77 printemps avec cet album, venu d'ailleurs, où elle laisse parler son cœur. Certes, on est bien loin de cette année 1962 où tout a commencé pour elle. Elle avait 17 ans, et la vague yéyé déferlait sur la France et la francophonie. Annie Chancel, c'est son nom dans le civil. Elle a eu véritablement de la chance avec elle, oui, quand elle a rencontré Claude Carrère, qui en a fait une vedette, s'identifiant avec la classe moyenne de la jeunesse française. Sheila, c'était un tube de Tommy Roe, chanteur, auteur, compositeur américain de ce temps-là. De la chanson à l'identité physique, il n'y a qu'un pas. Couette, jupe plissée, sourire complice, Sheila était née. Elle chantait « L'école est finie », pendant les vacances, « Papa n'est plus dans le coup », première surprise partie, le sifflet des copains, entamant une première tournée à succès aux côtés de Franck Alamo et des Surfs, et tournant même dans « L'année du bac », un film de Maurice Delbey et de José-André Lacour, sorti en 1964. 1964, une année forte pour Sheila. Bref, ça marchait très fort pour la jeune fille qui s'identifiait à une jeune lycéenne, petite fille de français moyen et éternelle petite fiancée de la classe étudiante, et puis aussi grande racoleuse avec « Vous les copains, je vous oublierai jamais ». C'est toute cette époque iconique et exaltante que l'artiste réévoque 60 ans plus tard, alors que le temps a fait son œuvre et que le passé est ressuscité en mode cathartique avec le recul que l'artiste s'applique à elle-même. Sur les cordes, des guitares résonnaient, les mélodies vibraient, chante-t-elle dans Tous yéyé. D'autres, méfiants du regard, répandaient des calomnies sur le vent qui soufflait. Ces calomnies, faut-il le dire, c'est cet éternel regard critique de l'âge adulte sur une jeunesse s'affranchissant des codes anciens et rêvant d'espace et de liberté. Et de poursuivre dans sa chanson, comme le parfum suave des plaisirs de la vie, qui font que la tristesse s'évade et nous laisse une accalmie, oh, ce vent qui soufflait sur les podiums, les succès. Et de rappeler l'âge follement insouciant d'une époque si éloignée de la nôtre par cette absence de crainte et de peur, cette recherche de l'évasion et du plaisir qui était la marque de ces années-là. On danse tous les soirs, comme dans les rues de Paris, et chacun trouve son bout d'espoir dans les fluettes mélodies. On rêve jeunesse et gloire devant tout le pays, on rêve, on y croit, ça se voit dans les sourires. Fin de citation, c'est bel et bien dans la chanson. Certes, les fans de toujours de la chanteuse apprécieront la légèreté et la nostalgie véhiculée par Tous yéyé et aussi par Baby Doll, de la même veine qui les renvoie à l'époque si lointaine des 60s, mais toujours si pleine de souvenirs heureux. Ceux-là tomberont aussi sous le charme de Chaban, Belle journée, est venue d'ailleurs dédiée aux âmes sœurs. Mais ceux qui la découvrent ou la redécouvrent mesureront le chemin parcouru, l'angle de vue, la maturité et la justesse du ton. Il n'était en effet pas question pour Sheila de faire du neuf avec du vieux, ni de faire un disque pour le plaisir de faire un disque. Cela n'avait aucun intérêt, avance-t-elle, mais faire un disque pour une teneur, un contenu. Mon parcours, mes émotions et ce à quoi je crois, c'est cela, la base de cet album, termine-t-elle. Sheila l'affirme sans détour, venu d'ailleurs, est plus qu'un album, le 27e d'ailleurs de sa riche carrière, c'est plus qu'un supplément par rapport aux 26 autres, c'est l'expression de sa propre histoire qui est mise au jour. Une sorte d'autobiographie en musique, entre mélancolie et joie, entre souffrance et résilience. Dans Venu d'ailleurs, Sheila s'exprime sur des sujets fragiles, intimes et douloureux, comme elle ne l'avait jamais fait auparavant. Jusqu'à faire référence à son prénom de naissance Annie, pour exprimer à quel point elle a été touchée par l'épisode qui a inspiré la chanson « La rumeur ». Nous sommes en effet en 1964 et France Dimanche barre sa une d'un cinglant « Sheila est-elle un homme ?»
aussi improbable soit-elle, la rumeur ne va plus finir de courir. La rumeur est une mort lente qui condamne Annie à vie, chante-t-elle, pour exorciser et mettre en garde. À mon époque, il y avait, poursuit-elle, deux journaux à scandale. Aujourd'hui, ça se passe sur les réseaux sociaux. Les rumeurs sont des assassinats programmés. On ne se rend pas compte que ça peut tuer quelqu'un. Moi, j'en ai des séquelles. C'est pour ça que j'ai voulu cette chanson. Ce nouvel album est aussi le support adéquat pour rétablir l'image de son fils Ludovic, tragiquement disparu en 2017 à l'âge de 42 ans en raison d'une surdose de cocaïne. La chanson « Cheval d'amble » rappelle sa riche mais fragile personnalité. Sur un texte magnifique de Christian Siméon, elle regrette « Je n'ai pu ralentir ta course ni te faire rebrousser chemin, mon fils ». Ludovic, fruit des amours entre Sheila, Annie Chancel et Ringo, Guy Bayle, était né en 1975. Comme vous le constaterez, cet album de 11 titres au départ, mais dont l'édition de luxe comprend 15 titres, un deuxième album de 4 remixes et des clips et des documentaires sur un troisième support en DVD, cet album donc dévoile un opus inattendu, reflet de ce qu'est Sheila et des styles musicaux qui ont fait ses succès. Nous vous laissons avec La Rumeur, un titre qu'elle avait à cœur de livrer à son public, à la fois comme une douleur et comme une mise en garde. Sheila signe cet opus étonnant sur le label Warner Music France et voici La Rumeur.

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Woman who raised you, ces femmes qui vous ont élevé. C'est la plage titulaire de ce cinquième album de Sarah Lenka qui trace la vie de ces femmes à qui nous devons tant. Et tout d'abord, la vie, tout simplement et fondamentalement. Du jazz au folk en passant par la pop et le blues, Sarah Lenka écrit sur les femmes depuis longtemps pour se libérer, pour revendiquer, pour apaiser et pour guérir. Elle a commencé par rendre hommage à Billie Holiday, puis à Bessie Smith. Elle a ensuite honoré la mémoire des femmes esclaves avec l'album Woman's Legacy. D'origine juive algérienne, Sarah Lenka choisit ses collaborations avec des musiciennes engagées et marquées par l'exil, comme la pianiste franco-arménienne Macha Garibian, la chanteuse franco-sénégalaise Awa Li, ou encore la flûtiste franco-syrienne Nessam Jalal, présente sur ses différents projets. Avec cet album Ishia, qui signifie « femme » en hébreu, ce sont les silences de sa propre histoire familiale qu'elle met en lumière de sa voix douce, pénétrante et bouleversante. Ainsi, disque après disque, la chanteuse trace une voie à part dans le paysage musical français. Les textes sont écrits en anglais par souci d'universalité. Ils racontent son histoire familiale marquée par l'exil et le déracinement. Admise aux Beaux-Arts à l'âge de 16 ans, Sarah Lenka décide finalement de tout plaquer pour aller s'installer à Londres. Elle s'inscrit dans une école de musique et elle finit par chanter au sein de différents groupes, trip-hop et folk. Mais 5 ans plus tard, elle débarque à Paris, où elle rencontre le pianiste Florent Gac et le batteur Daniel Grébille, qui deviendront ses partenaires sur scène. En 2007, elle connaît un formidable succès lors du Festival d'Enghien et elle reçoit le prix de la meilleure artiste féminine de la SACEM, l'équivalent français de notre SABAM. Elle signe ensuite chez E-Motive Records et elle sort son premier album, M.I. Blue, en 2008. Saluée par la critique, Sarah enchaîne les concerts et un deuxième album, Hush, qui voit le jour en 2012. En 2016, ce sera I Don't Dress Fine et en 2019, Woman's Legacy. Autant d'albums qui vont contribuer à faire croître sa notoriété. Aujourd'hui, notre artiste est reconnue pour son timbre unique et ses interprétations très personnelles qui révèlent un univers intime et marqué du sceau de l'authenticité. Dans le morceau éponyme, Ishia, qui va clôturer cette intervention, une appellation hébraïque pour désigner la femme, Sarah Lenka questionne le regard d'un homme porté sur l'ensemble de ces femmes dont il est question dans l'album. Ce sont des mères, des tantes, des grands-mères, voire arrière-grands-mères, aïeules, au courage souvent ignoré, qui ont connu l'exil, le déracinement, et qui ont posé leurs empreintes en Algérie, au Maroc, en Espagne et en France. De fait, Sarah, enfant d'exilé, s'attache à rompre le silence familial posé sur des générations. Elle traverse donc l'histoire, les territoires, tout en redessinant des destins, et elle ouvre les portes en exécutant un véritable travail d'ethnologie au sein de sa propre famille. De sa voix sensible et légèrement granuleuse, Sarah Lenka s'attache à sortir du silence et elle livre l'écrin d'une mémoire collective au sein de laquelle se déploie une salvatrice mise à nu. L'album Ishia de Sarah Lenka est disponible sur le label Karamba Records de Virgin Music et voici Ishia, femme.

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1: Le musée Félicien Rops de Namur, situé 12 rue Fumal, n'est jamais avare de beaux rendez-vous culturels. Il vous propose du 11 avril au 27 septembre 2026 une exposition qui sort vraiment de l'ordinaire et qui a pour titre collectionné Victor Arouas et Félicien Rops. Ou ce qui rapproche l'un de l'autre, c'est que l'un est collectionneur et que l'autre est artiste. L'un collectionne et l'autre crée. Les deux sont aujourd'hui décédés, hélas, mais la veuve de Victor Arouas, prolongeant la collection de son mari défunt en 2010, a entrepris de mettre en dépôt au Musée Rops de Namur les 550 œuvres, oui, vous avez bien entendu, les 550 œuvres collectées, toutes estampillées Félicien Rops par son mari. 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

La chanteuse américaine Robin McKell nous revient avec un 9e album, Impression of Ella, un disque qui met en valeur son grain de voix très particulier. Et en plage titulaire de ce séduisant album, on trouve ce grand classique, All Devil Moon, que l'on pourrait traduire par « Cette diablesse de vieille lune », tant elle est dotée de pouvoirs étonnants dont celui de rendre amoureux. C'est la lune ensorceleuse, complice des coups de foudre. Même si son nom ne le dit pas, cette chanson jazzy est donc bel et bien une chanson d'amour, une chanson populaire et de plus créée pour la comédie musicale Finian's Rainbow, comprenez l'arc-en-ciel de Finian, joué en 1945, ça fait déjà long, mais comme souvent en jazz, l'ancien ne vieillit pas. Finian est le nom d'un voyou adorable qui s'est enfui de son Irlande natale pour une contrée imaginaire, la Rainbow Valley. Portée au cinéma en 1968, cette comédie met en scène, outre Fred Astaire, dans le rôle de Finian, un duo amoureux, Sharon, incarné par Petula Clark, et Woody, incarné par Don Franks. Woody est un rêveur, un bon à rien, mais un beau parleur, et doté d'une belle tenue pour le baratin. On retrouve les amoureux sous la lueur de la lune et la magie opère. Pour ceux qui ont vu le film de 1968, ce duo est resté célèbre. Allongé dans l'herbe sous la seule lumière blafarde de l'astre lunaire, les amants alternent les paroles de cette chanson en un duo complice. « Je t'ai regardé, dit la chanson, et soudain dans tes yeux, quelque chose commence à m'enchanter. C'est cette vieille lune de diable dans tes yeux qui m'ensorcelle. » Au moment où je pense que je suis libre, cette vieille mauvaise lune dans tes yeux m'aveugle avec amour. La chanson connaîtra un énorme succès au point que les grands noms du jazz l'épingleront à leur répertoire. On pense à Sarah Vaughan, à Frank Sinatra, à Chet Baker et bien sûr à Ella Fitzgerald. Et si Robin McKell épingle elle aussi cette chanson à son répertoire, c'est en hommage à Ella, cette grande dame du jazz qu'elle écoutait religieusement dès son enfance. Celle-ci a laissé sur la jeune Robin une empreinte durable, indélébile, dont elle se souvient avec émotion et qui la porte à dédier à son inspiratrice un album entier où sa voix rappelle étrangement celle de la diva américaine. Et de fait, il faut comprendre le titre de cet album « Impression of Ella » comme la marque forte imprimée par la diva dans son esprit et dans sa mémoire, où l'empreinte, ou plutôt les empreintes que celle-ci a laissées sur Robin, eh bien sont un peu des parcelles d'héritage. Avec un mélange d'humilité et de grand savoir-faire, Robin déploie dans cet album toutes les facettes de son talent. Un timbre clair, d'une irrésistible fraîcheur, un phrasé souple et magnifique, magnifiquement articulé aussi, jouant sur la singularité de la ligne mélodique en variation d'intensité, de placement et de rythme d'une grande musicalité. Enfin, un engagement émotionnel constant, offrant au texte des chansons, des interprétations toujours personnelles, mais si proches de la voix d'Ella. Robin McKell n'est pas seule, elle est ici magnifiquement accompagnée par un trio somptueux, composé du pianiste Kenny Barron, du contrebassiste Peter Washington et du batteur Kenny Washington, un trio impérial d'élégance et d'expressivité. Après ses débuts en big band ancrés résolument dans des formes de jazz traditionnelles, puis des incursions de plus en plus marquées au fil des albums du côté de la soul, voire du rhythm and blues et de la pop, révélant au-delà d'une technique superlative un sens du plaisir vocal accompli, la chanteuse semble ces dernières années naturellement revenir à ses premières amours. Pour preuve, ce magnifique nouvel album, conçu comme son nom l'indique à la manière d'une évocation personnelle et impressionniste, Impression en anglais, Impression en français, un univers de l'art vocal porté à sa quasi-perfection par l'extraordinaire Ella Fitzgerald. Démonstration encore de ce cousinage entre les deux artistes avec ce Robin's Nest, comprenez le nid du rouge-gorge.
Donnez-moi quelque chose de doux, rendez-le sentimental, dit la chanson. De tout ce que vous pourriez me suggérer, je vais prendre le Robin's Nest, le nid du rouge-gorge. Et de fait, le rouge-gorge est sans conteste l'oiseau le plus populaire qui soit dans l'imaginaire anglo-saxon. Ne raconte-t-on pas qu'alors que l'ensemble de la gent ailée ne se souciait pas des souffrances du Christ sur la croix, ce petit passereau, au plumage gris au départ, voletait autour du Christ, tentant de lui retirer les épines de sa tête ensanglantée et d'apaiser ses souffrances par son chant de compassion. Pour prix de cette attention et de son réconfort, le Christ l'aurait doté d'une tache rouge sur sa poitrine, de la couleur du sang auquel il avait frotté son plumage. C'est ainsi que cet oiseau est devenu reconnaissable entre tous par cette large tache de couleur rouge-orangée si caractéristique. Et si le rouge-gorge est aussi associé aux cartes de vœux échangé à la Noël ou au Nouvel An, c'est parce qu'il a été adopté comme mascotte par les postiers britanniques qui se sont habillés de rouge, de la couleur de leur sympathique mascotte précisément. Alors représenter l'oiseau sur les cartes de vœux, c'est aussi rendre hommage aux facteurs chargés de les distribuer. Avec Impression of Ella sur le label Naïve, Robin McKell signe ici non seulement son disque le plus touchant et le plus personnel à ce jour, mais se replace avec ce 9e album parmi les grandes vraies chanteuses de jazz d'aujourd'hui. Et voici ce douillet Robin's Nest.

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2: Il est 15h.
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5: Chers auditeurs, bonjour, vous écoutez Merci la vie, Olivier à la technique. Bonjour Franck, bonjour Gwenaëlle.
0: Bonjour Olivier.
6: Bonjour.
5: Alors les amis, comment va-t-on remercier la vie aujourd'hui?
0: Eh bien, nous étions en train de nous dire, juste en rentrant dans ce studio, que j'avais envie de parler du besoin de sécurité. Un besoin que je pense que nous avons tous, en tout cas jusqu'à un certain point, parfois de façon excessive, parfois pas. Ça dépend. Et donc, je trouvais que c'était intéressant de parler de ce besoin de sécurité que nous avons tous.
5: Je vais, moi, d'emblée, vous poser une question. Est-ce que ça peut venir, ce besoin de sécurité que l'on conserve la plupart du temps, encore en tant qu'adulte, est-ce qu'il peut venir du fait que, en tant que nouveau-né, on a forcément besoin d'être mis en sécurité, on dépend forcément des autres? Est-ce que ça peut être une trace laissée par cette période-là de la vie?
0: Alors à mon avis, oui, je pense que le besoin est lié au manque. Si on n'a pas de manque, il n'y a pas de besoin. Nous avons tous des besoins. Le manque, c'est quoi? C'est quand le besoin n'est pas assouvi. Dès que le besoin est assouvi, il est aplani, il n'y a pas de manque. Le besoin de sécurité, donc, c'est lié, d'une part, le besoin vient du fait qu'on a un manque, et la sécurité est liée à la confiance. Si vous êtes en confiance, ben la sécurité est garantie. Si vous voyez un éléphant ou un rhinocéros dans la jungle, vous pouvez remarquer qu'il mange l'herbe, il ne se retourne pas pour savoir s'il y a quelque chose. Ce n'est pas la même chose pour la gazelle. Elle mange trois brindilles, elle regarde. Elle remange trois brindilles, elle regarde. Pourquoi? Ben parce qu'elle a des prédateurs. L'éléphant, naturellement, à part l'homme, il n'a pas de prédateurs. Le rhinocéros n'a pas de prédateurs, donc ils sont tout à fait à l'aise. Alors évidemment, on pourrait se poser la question de savoir comment trouver la confiance. Si on cherche la sécurité, comment trouver la confiance? Ça, c'est la bonne question aussi.
6: Je crois quand même que les événements de vie écorchent notre confiance. Je vais rebondir autrement par rapport à ce qu'Olivier a posé comme question. Moi, ça m'a amené au fœtus, en fait, en me disant, voilà, l'enfant, il se construit dans le ventre de sa maman et il n'a pas d'autre choix, j'imagine, que de prendre ce qu'il reçoit. Il est nourri, il grandit et donc il laisse le fil de la vie se mettre en place pour lui. Et en fait, quand il naît, il va dépendre de son papa, de sa maman pour avoir à manger. Je crois qu'un nourrisson qui se retrouve évidemment après sa naissance sans aide extérieure, il meurt. Donc peut-être qu'on enregistre déjà tout petit une croyance d'avoir besoin que la sécurité vienne de l'extérieur, qu'on ne sait peut-être pas se l'apporter soi-même.
0: Mais je pense que c'est une réalité, en tout cas pour ce qui est du corps. Quand on voit les besoins dans la pyramide de Maslow, il y a d'abord le besoin, justement, les besoins fondamentaux, les besoins primaires, qui sont pas nombreux, en fait. C'est le premier besoin, c'est se chauffer, c'est manger, boire. Mais il y a très peu de besoins. Au niveau du corps, il n'y a pas beaucoup de besoins pour le corps. Après ça, le reste, c'est une sécurité qui est liée au fait du manque de confiance. C'est-à-dire que moins on a de confiance, plus on a besoin de sécurité, plus on a besoin d'amasser. Mais c'est vrai qu'un nourrisson, quand il naît, il est dans le ventre de sa mère avant, au départ, il a chaud, il est très bien. Après ça, à un moment donné, il faut dire que l'espace devient un peu petit, donc il faut déménager. C'est ce qui se passe. Là, il se retrouve dans la lumière alors qu'il était dans le noir. Il se retrouve au sec alors qu'il était dans l'humidité. Il doit demander pour manger alors qu'il n'avait rien à faire. Donc c'est vrai que le monde est fort différent. Il était quasi au paradis, mais c'était un paradis où il a dû être expulsé pour vivre autre chose et se réaliser. Donc, je pense que les premiers besoins qui sont les besoins primaires liés au corps, en principe, la mère lui donne. Donc, il peut avoir un manque au départ, mais si le manque est compensé, je ne suis pas sûr que c'est ça qui doit lier. En tout cas, qui doit faire ce besoin de sécurité. Par contre, avec le temps, si on ne donne pas confiance à l'enfant, si on ne lui donne pas la possibilité de se dire, tu sais, tu es capable de réaliser des choses et la vie t'aidera à réaliser ce que tu as besoin. Mais quand on dit t'es un nul, t'es un ceci, t'es un cela, c'est clair que c'est pas ça qui construit un enfant, ni un adulte d'ailleurs.
6: Je voulais en arriver là. En fait, si l'enfant n'est pas pris par la main, si on ne lui donne pas une direction, il aura difficile à se sentir en tant qu'adulte, je pense, en sécurité. Ou alors, c'est peut-être aussi le fait qu'on empêche un enfant d'aller dans sa direction. Si on laissait peut-être l'enfant grandir vers qui il est, il serait en sécurité avec lui-même. Donc, peut-être qu'on déforme ce qu'est l'enfant, ce qu'est l'être humain en devenir. Et ça joue peut-être dans l'insécurité.
0: Moi, je vais tout à fait dans ton sens, Gonaëlle. Malheureusement, souvent, les parents, ils ont tendance à donner une structure à l'enfant qui n'est peut-être pas la structure qu'il avait besoin, et une direction. C'est-à-dire que si le père est dentiste, ben, mon fils, tu seras dentiste, même si tu as envie d'être boucher. L'enfant va être obligé d'aller, va se sentir obligé d'aller dans la direction de son père ou de sa mère, et donc il va devoir être à la hauteur. Mais à la hauteur de quoi ? Quand on est quelque part, on est à la hauteur de ce que nous sommes. Mm-hmm. Donc si on doit être à la hauteur, c'est à la hauteur de quelque chose d'autre, c'est-à-dire de pas nous, de mm-hmm. quelque chose d'autre, soit d'une performance, soit à la hauteur du frère, de la sœur, du grand-père. Et donc on est en compétition par rapport à soi-même. Mais comment peut-on se mettre en compétition par rapport à soi ? C'est quoi ça pour un combat ? C'est un combat qui n'a pas de sens pour moi. On devrait être à la hauteur de soi-même, rien de plus. Et si on est dans cette volonté de trouver sa propre voie, je pense que la confiance règne. Alors évidemment, ça peut prendre du temps. Hein. Si on veut réaliser quelque chose et qu'on se dit ça prendra 6 mois, ça peut peut-être prendre 1 an, peut-être plus. Peut-être qu'on va changer un peu de voie. Mais tant qu'on est en accord avec sa petite voie, justement, je crois que la confiance est plus grande, à mon avis en tout cas.
6: Entièrement d'accord, tant que la vie et l'environnement respectent notre voie.
0: Alors il y a un autre élément également concernant la sécurité, c'est que malheureusement dans le monde dans lequel nous vivons, ben, la publicité ça n'aide pas, hein. Vous devez avoir ceci, vous ne pouvez pas avoir de rides, vous devez avoir une voiture, vous devez avoir une deuxième voiture, il faut des vacances. Et donc tout ce qu'on nous amène là sur la table, la télévision, etc., on se dit mais tout ça je n'ai pas, donc je suis en insécurité. Parce qu'évidemment, le voisin a un cheval, il me faut un cheval. Mais le voisin de gauche, il a une piscine, ah ben il me faut le cheval du voisin de droite et la piscine du voisin de gauche, évidemment. Et celui d'en face, il a un hélicoptère, donc il me faut les trois. Là, ça commence vraiment à devenir très très compliqué. Donc il y a évidemment ce regard de l'autre aussi. Hein. Si on se regarde un petit peu soi-même en se disant, tiens, est-ce que je suis bien ? Mais pas bien par rapport à quelque chose, bien par rapport à ce que je ressens de moi, de moi-même.
5: Sans aller jusqu'au modèle de consommation dans lequel on est, Franck, je pense qu'il y a même un modèle de société, c'est-à-dire que aujourd'hui, quand on est jeune, quand on a, disons grosso modo entre 20 et 35, il y a une forme d'attente sous-jacente de l'entourage ou des gens en général, de tiens, est-ce que tu vas avoir des enfants ? Il y a une forme de, il y a aussi cette pression-là de le couple, les enfants, la famille. Comme s'il y avait une obligation quelque part aussi de construire quelque chose. Et là aussi, ça peut créer une insécurité pour certaines personnes d'être seul. Et il faut presque aujourd'hui devoir assumer d'être seul, alors que être avec quelqu'un et fonder une famille est plus, entre guillemets, normal ou plus accepté par la société. Et je pense que ça crée aussi de l'insécurité.
0: Moi, j'ai l'impression qu'en fait, cette pression, elle est mise là très très tôt. Quand on commence l'école, il faut réussir l'année. Et
5: oui,
0: de préférence,
5: voilà,
0: il faut être le premier. Donc, ça commence vraiment très tôt.
5: Il y a l'évaluation directement.
0: Ouais. Quand vous jouez au football, on compte les points. T'as tapé combien de fois dans le ballon ? 3 fois. Ah, mais les autres, ils ont tapé 6 fois. Ah, donc je suis pas bon. Donc, cette pression, elle est mise tout le temps. Alors, c'est vrai que les jeunes aujourd'hui, ils ont pas facile. Alors, il faut avoir, en effet, il faut une famille, il faut une bonne profession, il faut une belle femme. Hein. Il faut pas une femme, il faut une belle femme. Il faut des enfants, il faut le chien, hein, comme la photo à la télévision.
5: Il faut bien éduquer ses enfants.
0: Il faut bien éduquer ses enfants. Et c'est vrai que ça met de la pression. Ça met de la pression. C'est pas ça qu'amène la sécurité. En tout cas, ça ne met pas la confiance sur soi. Et si on n'a pas confiance en soi, eh bien forcément, on est en insécurité, par définition. Et c'est tout un travail de pouvoir se dire, bon, ok, que veut la société ? C'est une chose. Qu'est-ce que moi, je veux ? Mm-hmm. C'est autre chose. Alors évidemment, le prix à payer, c'est que parfois on est un petit peu à la marge de la société. Ça, c'est un choix. Ça reste un choix. Mais le fait d'être à la marge de la société peut parfois permettre d'être beaucoup mieux dans sa vie. Enfin, en tout cas, ouais. C'est l'impression que moi j'ai.
6: Oui, et puis quand on est à l'écoute de soi et pas de ce que veut la société, on remplit ses besoins et à ce moment-là, je pense qu'on est dans la confiance totale.
0: Et je pense également, Gwenaëlle, que quand on remplit ses besoins, parce qu'il y a toujours l'environnement qu'elle a, je pense que quand on est clair avec soi-même, donc on est en ordre avec ses propres besoins, ben on attire ce qu'on a besoin, et donc notre environnement proche est un environnement qui nous convient parfaitement. C'est-à-dire qu'on va trouver les voisins qu'on a besoin, le mari ou la femme qu'on a besoin. Du coup, on a des enfants qui sont en harmonie parce que le couple fonctionne bien. On va probablement trouver un patron qui convient bien. Pourquoi ? Ben parce qu'on est taxé. On sait, taxé dans axé, hein. Pas taxé. Taxé, on est aussi, mais je veux dire axé. Donc nous sommes axés. Et donc le fait que nous soyons dans notre axe permet de mettre les choses bien en place et il n'y a pas un grincement qu'on entend, là, qu'on peut trouver pour une route de l'eau qui n'est pas tout à fait bien axée. Donc à mon avis, oui, je crois qu'il y a un travail au départ à faire, mais qu'on ne fait pas souvent. C'est-à-dire qu'on n'est pas assez à l'écoute de l'enfant dans sa demande à lui, parce qu'on se dit, il faut quand même ceci, il faut cela, il faut qu'il gagne suffisamment d'argent. Et en général, en tant que parent, on le fait par amour pour l'enfant, évidemment. On veut son bien. Mais parfois, on se plante, hein, en se disant, son bien, c'est qu'il aille bien matériellement parlant. Et souvent, matériellement parlant ne va pas avec psychiquement parlant.
6: Je crois que c'est important de rappeler aussi que l'autre, le voisin, l'ami, l'amoureux, n'est pas là pour nous apporter la sécurité. Que tout part de soi, que cette sécurité, on doit la trouver en soi.
5: Il y a une distinction là à faire aussi entre sécurité et amour de l'autre. On cherche souvent, à tort évidemment, la sécurité chez l'autre, alors que ce qu'il peut nous apporter, c'est son amour, ça, d'accord. On est en droit de l'attendre à partir du moment où on l'apporte, nous aussi. Mais la sécurité, en soi, elle ne vient jamais, effectivement, des autres.
0: Mais moi, je pense que je crois que l'autre peut apporter la sécurité. L'inconvénient, c'est que vous êtes dans une méchante dépendance, hein. Parce que dès que vous allez chercher la sécurité chez l'autre, ça veut dire que vous n'êtes pas, entre guillemets, autosuffisant. Et là, je ne parle pas d'être hautain. Hein. C'est simplement de se dire, j'ai besoin de l'autre pour ma sécurité. Ok, ça va. Mais le jour où l'autre part, je fais quoi ?
5: Si l'autre n'est plus là...
0: Là, on est mal.
5: Oui.
0: Donc, c'est ça le travail. C'est justement, ça ne veut pas dire qu'il faut rejeter les autres. Ça veut dire qu'il faut essayer de devenir, entre guillemets, autosuffisant. Je ne veux même pas dire entre guillemets. Je crois qu'il faut devenir autosuffisant. Et ça s'apprend, évidemment, ça s'acquiert avec les années. Hein. On voit bien un bébé, comme disait Gwenaëlle, ben, au départ, il ne sait pas se nourrir, il ne sait pas se chauffer, et il n'est pas autosuffisant.
5: Voire s'auto-sécuriser.
0: S'auto-sécuriser, tout à fait.
5: C'est un long travail.
0: Ah, c'est un travail de tous les jours. C'est une prise de conscience aussi. Il faut prendre conscience de la chose. Si on se sent mal, tiens, qu'est-ce qui fait que je me sens mal ? Parce qu'il me manque ça. Ah, est-ce que je peux le trouver chez moi ? Non, pas tout de suite. Ok, je prends une béquille, qui est mon compagnon, ma compagne, le père, la mère, le frère, un thérapeute, j'en sais rien. On fait un petit chemin avec cette personne-là en se disant, attention, c'est une béquille. C'est pas mes jambes. Donc, tôt ou tard, je vais devoir lâcher ça jusqu'à ce que ma jambe soit... Enfin, tant que ma jambe n'est pas fonctionnelle, je prends la béquille, mais je ne me dis pas que je reste avec la béquille, parce que là, c'est...
5: Et le défi pour beaucoup de gens, c'est justement d'arriver à se séparer de la béquille à un moment.
0: Oui, parce que malheureusement, en général, la béquille, c'est confortable.
5: Comme les petits trous sur les vélos quand on est petit.
0: Tout à fait. Le problème, c'est que c'est confortable, et on a tendance à rester dans le confort,
5: ouais.
0: Et le confort implique malheureusement, à ce moment-là, qu'on perd de la liberté. Parce qu'il y a toujours un prix à payer aux choses. Ce n'est pas un problème de prendre une béquille, mais ça veut dire que je perds de la liberté. Voilà. Si je suis content avec ça, il n'y a pas de souci. Si maintenant je dis, moi, je veux être entièrement libre, alors tes béquilles, il y a un problème, là. Ça ne va pas.
6: Ou la béquille n'est plus adaptable.
0: Mais donc, une fois de plus, si on avance sur un chemin où on se dit, tiens, j'ai envie de liberté, j'ai envie d'être autosuffisant, je suis persuadé que la vie amène les éléments qui vont permettre de trouver cette autosuffisance. Et avec plein de douceur, plein de tact, pour moi, la vie n'est pas aussi violente qu'on peut le penser. Je crois que nous violentons, mais la vie n'est pas si violente que ça avec nous.
6: La première chose, c'est d'être clair avec soi-même et de savoir qui on est. et de quoi on a besoin pour pouvoir s'autosuffire.
0: Et ça, c'est un travail aussi, hein, de pouvoir
6: être... Ah
0: ben oui, ça veut dire qu'on ne sait pas qui on est, si on doit savoir qui on est. Et parfois, on peut être surpris de savoir qui on est. Parfois, la rencontre, ça fait peur, hein, parce qu'on se dit, ah ben zut, c'est ça moi. Et là, le travail commence. Donc, il arrive que des personnes préfèrent ne pas savoir, parce que ça peut être plus confortable, en tout cas, à première vue. Mais je crois que tôt ou tard, le rendez-vous doit être pris et il faut, ben oui, faut se rencontrer, enfin, à mon avis.
5: Et nous allons tout doucement déjà devoir aller vers la conclusion, les amis.
0: Ben pour moi, la conclusion, je dirais que le besoin de sécurité est lié au fait d'un manque de confiance en soi, d'une manière générale, et en la vie. Et après ça, évidemment, il y a tout le cheminement pour pouvoir dépasser ça. Et en général, comme je dis, ça prend à peu près la durée d'une vie, pas plus.
6: Tout à fait.
5: Oui, tout est dit, là.
0: Alors, si tout est dit, nous allons nous dire au revoir. Évidemment, à demain.
5: À demain.
6: À demain.

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2: Le cirque démocratique. Mais quel cirque, ou plus exactement, mais quel désordre. Voici un plaidoyer. C'est avec beaucoup de tristesse et de réticence que j'ai conçu et réalisé cet impromptu. La démocratie est quelque chose de trop sérieux que pour faire l'objet d'une dissertation légère. Elle se doit d'être appréciée et respectée, car elle est l'aboutissement d'une évolution lente et difficile. Elle est le produit de beaucoup de tentatives avortée. Elle n'était pas, et n'est toujours pas, évidente en tant que système de la vie ensemble. Mais, contre toute attente, elle est présente et s'est progressivement imposée à de nombreuses sociétés, y compris la nôtre. C'est une façon collective de vivre qui n'est pas idéale, mais bien meilleure que toutes les autres. Le cirque, un cirque démocratique? Et puis que constatons-nous de nos jours? Dans nos sociétés évoluées et dites démocratiques, nous constatons une rupture malencontreuse de la règle démocratique fondamentale, à savoir l'utilisation du dialogue respectueux des uns et des autres pour régler nos différends et nos conflits. Il n'est pas rare de nos jours d'être les témoins en direct ou en différé d'actes brutaux initiés par des groupes sociaux insatisfaits de leur sort et qui prennent d'autres membres de la société en otage. Cela constitue ce que j'appelle un déni de l'état de droit. Par ces violences, reposant sans doute et peut-être sur des revendications légitimes, voire très légitimes, certains tuent ainsi par leurs actions l'esprit démocratique. Et cela n'est pas rien, car l'histoire nous a montré que cette rupture conduit à 1. La reproduction des mêmes actes par d'autres groupes qui se considèrent aussi lésés dans le jeu collectif. 2. La propagation du chaos dans la gestion de la société. Et enfin, 3. L'apparition et la croissance de groupes dits d'extrême droite qui aboutissent quasi inéluctablement à la dictature. Les leçons à tirer, chers auditeurs, 2 mesures se doivent, à mon avis, intervenir pour éviter les conséquences citées ci-dessus. 1. C'est aux politiques, et ce n'est pas facile, mais c'est aux politiques de gérer le dialogue et de le faire aboutir en toute équité, ce qui n'est pas l'idéal, mais qui est bon pour la majorité de la population. Et avec réalisme, les solutions trouvées sont possibles et ne remettent pas en question l'équilibre socio-économique de la société ainsi que son esprit démocratique. 2e mesure. Je regrette de le voir le dire, mais des sanctions exemplaires doivent être appliquées à ceux et celles qui transgressent l'esprit et la pratique démocratique. L'alternative étant la dérive vers la dictature. En conclusion, moi, chers auditeurs, je ne veux pas du cirque, ni aujourd'hui, ni demain. Et vous? Mais au-delà de ces réactions, fortement, je le reconnais, émotionnel, ne pourrait-on pas avancer l'idée que tout ce qui se passe. En fait, ce sont des signes de mutation nécessaires dans la gestion de notre vie collective. Il nous faut inventer, peut-être, une démocratie plus ou une démocratie à valeur ajoutée. Les principes sont bons, c'est l'application qui est difficile. Mais en sommes-nous capables ? Bonne réflexion, chers auditeurs, et merci de votre écoute.

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1: Il est 16h.
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6: Bonjour à tous, bonjour à tous et bonjour Nikki.
7: Bonjour JC, bonjour à tous et
6: salut les 60s. Alors cette semaine, nous recevons à Salut les 60s Vic Laurence et Jean Vedely, respectivement le chanteur des Vautours et le bassiste des Pirates, qui viennent d'enregistrer un album qui s'intitule La légende du rock'n'roll, auquel d'ailleurs participe aussi Long Chris. Et au cours de cette interview, ils vont un petit peu nous expliquer l'histoire des débuts du rock en France.
7: Ils sont dans la musique depuis très longtemps.
6: Il faut dire que ce sont les pionniers du rock'n'roll. Et alors, je voulais aussi préciser à nos amis auditeurs qu'ils pourront retrouver aussi l'intégralité de l'interview, parce que malheureusement, pour les besoins de l'émission, je suis obligé d'entrecouper avec des chansons, parce que c'est quand même le but de l'émission, de diffuser un maximum de chansons. Mais ils pourront retrouver aussi l'intégralité de l'interview que j'ai eue donc avec Vic Laurence et Jean Vedely. Alors, on va tout de suite démarrer avec une nouveauté dont je suis l'auteur, compositeur. Les guitares sont assurées par Urbain Lambert, donc un très grand guitariste, surtout spécialisé dans la country music. Je ne ferai pas de commentaires sur ma chanson, les gens vont l'écouter. J'espère qu'elle plaira. Elle s'intitule « La complainte de Marianne ».
7: Assez engagée.
6: Un petit peu.
7: Un petit peu.

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1: Alors cette semaine à Salut les 60s, on a vraiment beaucoup de chance parce qu'on a deux invités en même temps, deux représentants des premiers groupes rock'n'roll français, les Vautours et les Pirates. Jean Vedely pour les Pirates et Vic Lawrence pour les Vautours. Bonjour messieurs et bienvenue à Salut les 60s.
2: Merci de nous inviter.
3: Bonjour.
1: Alors, pour reconnaître les voix, Vic Lawrence.
4: Salut Jean-Claude et bonjour à tous les auditeurs de Salut les 60s.
1: Jean Vedely.
2: Salut Jean-Claude, la même chose. Bienvenue à tous les auditeurs fidèles de Salut les 60s.
1: Et il y en a beaucoup aujourd'hui.
2: Voilà. Comment donc ?
4: Justo.
2: Ben voilà, fallait faire.
1: Alors, on va refaire un petit peu, souvent j'emploie ce terme, on va parler un petit peu comme des anciens combattants, mais on ne va pas rester pendant toute l'émission dans le passé. Mais moi j'aimerais savoir, des Pirates et des Vautours, quel est le premier groupe qui a vu le jour ?
4: C'est les Pirates.
1: Les Pirates. Ouais. En quelle année ?
2: En 61. Je dirais, je m'en suis renseigné.
4: Un mois avant, hein, excuse-moi de te couper.
1: Oui, non, vas-y. Hein, oui.
4: Parce que nous, on a sorti notre premier disque début août 61. Et à mon avis, je pense que c'est juillet ou juin.
2: Oui, hein, approximative. Tout à fait.
4: Juste avant les Pirates, les Chats Sauvages, en mai 61.
1: Donc les premiers, c'est les Chats Sauvages, les premiers alors ?
4: Non, les Chaussettes Noires.
1: Les Chaussettes Noires.
2: Chats Sauvages.
1: Chats Sauvages.
4: Pirates.
2: Et Vautours, pratiquement simultanément.
1: Voilà.
4: Je vais mettre une parenthèse. Ce qui est drôle, c'est que ces quatre groupes, dans l'ordre, sont sortis dans l'ordre, je veux dire chronologiquement, sont les quatre premiers groupes de tête. Parce que les Chaussettes, on va dire dans l'ordre, les Chats Sauvages, les Pirates et les Vautours,
2: c'est dans le classement historique.
4: Non seulement ils sont sortis chronologiquement dans cet ordre-là, mais en plus, nous faisons partie des quatre premiers groupes de tête de tous les groupes de l'époque.
1: Oui, c'est bien pour ça que je parlais de groupes mythiques et en fait des premiers piliers groupe rock'n'roll français, les Vautours, les Pirates, bon, bien sûr les Chaussettes Noires, les Chats Sauvages, et après d'autres sont venus se greffer, mais il y en a eu énormément, bon, d'autres, certains qui ont été éphémères.

0: Buvez, du lait. Comme moi, buvez.
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2: Deuxième question, durée de vie des vautours.
1: Un peu comme tout le monde, durée de vie des vautours, c'était donc officiellement, depuis la sortie du premier disque, c'est-à-dire août 61 à février 63, janvier 63. On va dire.
2: Deux ans à peu près alors, c'est ça, deux ans et demi, à peine.
1: Presque deux ans.
2: Et les pirates ?
3: Sensiblement la même époque, effectivement, on a commencé à montrer le bout de notre nez fin 60, et la fin des pirates comme la fin de l'ensemble des groupes, parce que d'ores et déjà, les groupes anglo-saxons étaient en embuscade, pour le savoir, et je dirais qu'on a tiré au maximum jusqu'en 64, puisque j'ai regardé sur d'anciennes photos, moi j'avais accompagné Eddie et les Chaussettes Noires, d'ailleurs nous sommes deux chaussettes là.
2: Oui. Alors, est-ce que t'as joué avec les chaussettes aussi ?
3: J'ai joué. Nous sommes tous les deux les seuls à avoir joué avec les chaussettes au moment où, si tu veux, il y a eu le service militaire qui
1: Et la maladie de mon frère.
2: Mais parce que toi, tu avais ton frère, Vic Lawrence,
1: dans les chaussettes noires. Nous avons une tournée à faire en Algérie, mais ton frère ne peut pas, puisqu'il est bloqué au Val de Grâce. Il ne peut pas sortir, c'est l'armée, etc. Alors j'ai accepté de le remplacer pour cette tournée. Et Jean avait remplacé Aldo.
3: Aldo, si tu veux, c'était en mars 63. Et j'ai vu encore des photos, d'anciennes photos, à Juvisy. Et d'ailleurs, nous sommes dans le bouquin qui raconte l'histoire des chaussettes noires. Et je pense que c'est un excellent souvenir.

0: 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Yeah, yeah, du pain.
1: Donc il y a eu les créations donc, des vautours et des pirates. Alors aujourd'hui, vous êtes deux copains, puisqu'on se rencontre assez souvent. Et à oui. chaque fois qu'on voit un, on voit l'autre, systématiquement. Mais à l'époque, est-ce que vous étiez des copains?
2: Ah, tout oui. à fait.
1: Parce que je sais qu'il y a de temps en temps, ça cirait la bourre.
2: Non, nous étions amis.
3: Non, y compris avec les chaussettes noires. On a entendu toujours les meilleurs rapports. Bon, il s'avère que je pense que la presse... à l'époque, Montesquieu aussi, oui. en disant de toute façon, il y avait des inimitiés avec les chats sauvages.
1: Et les chaussettes
3: pour deux raisons. D'une part, parce qu'ils étaient de Nice, parce ouais. que c'était pas forcément des garçons demeurant très sympathiques non plus. Et puis, on n'avait pas les mêmes lieux de rencontre et de rassemblement. Avec les vautours, bon, c'était le golf. Avec les chaussettes, c'était le golf. Et avec les pirates, c'était le golf. Donc, il y avait un côté un petit peu étranger de la part des chats qui, encore une fois, ne faisaient pas tout non plus pour créer vraiment l'amitié et le dialogue. Ah.

0: Alors moi, donc je rappelle qu'on est en compagnie de Vic Laurence et de Jean Vély, donc respectivement les vautours et les pirates. Si on essaye de faire un petit peu un parallèle avec ce qui se passe aujourd'hui, les jeunes que l'on voit en six mois de temps, on en fait des vedettes. Faut dire aussi qu'il y a du talent, mais faut dire aussi qu'ils sont vachement boostés. Puis quand tout s'arrête, tout retombe très rapidement. À l'époque, à votre époque, à notre époque, comment ça se passait? Comment vous étiez repéré? Il y avait des agents qui sillonnaient la France, qui allaient au Gold Row. Comment ça se passait? Parce que faire enregistrer un disque, ça coûtait quand même de l'argent. Alors comment ça se passait?
1: Ah ben ça coûtait de l'argent, mais c'était les maisons de disques qui payaient.
0: Oui, mais comment on vous recrutait?
2: Ce qu'il faut dire aussi, pardonne-moi, c'est qu'il y a eu le phénomène de société qui s'est avéré aussi. Voilà. Bon. On arrivait à la fin d'André Claveau, des Compagnons de la Chanson. Il y a eu un tsunami qui s'appelait le rock'n'roll, que nous avons tous découvert à l'âge de 16 ans ou 17 ans, que ce soit via Gene Vincent, Elvis Presley, etc. Et on a commencé à s'intéresser au rock'n'roll. Ce qu'il faut savoir, c'est que les médias étaient beaucoup moins présents qu'ils le sont aujourd'hui. Il y avait une chaîne de télévision. Quand vous aviez un disque qui marchait, moi je me souviens, par exemple des Platters, pendant 2 ans, il était programmé.
0: Oui, c'est vrai.
2: Il était programmé jusqu'à l'usure. Mmh. Aujourd'hui, nous sommes dans une période de zapping. Mmh. Ça marche, c'est terminé. Mmh. Et quand on voit tous les artistes, je dirais plutôt tous les concurrents, qui participent aux émissions de télé-réalité, bien qu'ils aient chacun 6 à 7 semaines d'exposition sur des chaînes hertziennes comme la TF1 ou la 6, c'est pas pour autant qu'ils vendent du disque après et qu'ils ne font carrière. Si on se rappelle, rétrospectivement, sur 10 ans, quels sont les artistes qui sont réellement sortis de ces émissions, mis à part Christophe Willem, mis à part Jennifer, mis à part Nolwenn Leroy, Maé.
0: Récemment, quoique lui, c'était pas un débutant, on a eu Éric Bamy, mais lui, c'était pas vraiment un débutant.
2: Non.
0: Et puis Vigon, qui était pas vraiment un débutant non plus, qu'on a fait passer entre guillemets, je dis bien entre guillemets, comme des débutants. Enfin non, on les a pas fait passer, je dis des bêtises, mais qui étaient en fait, qui se sont retrouvés au milieu de concours de jeunes.
2: C'était professionnel. J'ai une anecdote à ce propos, parce que c'est moi qui ai inscrit, à son insu,
0: Éric Bamy,
2: sur l'émission La France est un incroyable talent. Et il me disait, non, il est hors de question que je fasse ça, t'es malade, quoi. Et en fin de compte, il s'est avéré que ça l'a vraiment servi, et que j'ai eu l'occasion de revoir des gens d'M6 qui m'ont dit, il peut vous dire merci, parce que s'il n'y avait pas eu cette émission-là, il aurait continué, parce que c'est difficile pour un artiste qui a eu le statut qu'a eu Éric Bamy, 27 ans, aux côtés de Johnny Hallyday, néanmoins dans l'ombre, mais vivant un statut de star par procuration.

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1: Bonjour, c'est Sylvie Vartan et bienvenue danser à tous ceux qui écoutent Salut les 60s.
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2: Alors, on revient donc aux 60s, donc aux pirates et aux motos. Oui, vas-y, Vic.
3: La différence qu'il y a entre l'époque et aujourd'hui, ouais, pour la fabrication de ces nouveaux talents, parce qu'il faut dire qu'ils ont vraiment du talent. Hein.
2: Ah oui, oui. Alors, je trouve qu'il y a du talent, hein, franchement.
3: Non, mais c'est un énorme talent.
2: Ah, oui, on est d'accord.
3: Nolwenn Leroy, sont des filles qui chantent très bien.
2: Est-ce que je m'excuse, Vic, je te coupe là, mais je m'enfile de ce que tu veux dire.
3: Je t'en prie.
2: Et, si on faisait une comparaison, est-ce que tu penses que tu aurais pu avoir le même statut à l'époque avec des concurrents comme ça, honnêtement?
3: Mais de toute façon, à l'époque...
2: C'est dur comme question. Hein.
3: Je dis oui, parce que nous étions dans une période où le talent était ce qu'il était, c'est-à-dire...
2: Oui, il fallait ramener ça à l'époque.
4: L'état brut, en fin de compte.
3: Oui.
4: Et nous, on a pris ça comme... Enfin, moi, pour ma part...
3: Je voulais dire...
2: Oui, excuse-moi, je vais couper.
3: Finir, c'est qu'à l'époque, il y avait une attente. Les jeunes venaient d'entendre, comme nous, cette musique qui nous venait de...
2: Des États-Unis, très lointain.
3: D'autres pays. Et donc, ils attendaient nos disques.

0: que je disais, c'est qu'en fin de compte, aujourd'hui, on répond à un mécanisme tout à fait différent. C'est-à-dire que l'artiste enregistre. Si le disque ne passe pas en radio, il n'aura pas de télé. Et s'il n'a pas de télé, il n'a pas de concert. Donc, si tu veux, ce mécanisme qui est extrêmement pervers correspond à la demande aujourd'hui. C'est-à-dire que tu n'as plus, comme nous avions, nous, des passionnés, des directeurs artistiques, comme Jean Fernandez, comme Léo Missire, qui aimaient réellement cela. Tu as en face de toi une personne qui dit « on va en vendre combien ?» Et c'est dans tous les domaines, que ce soit dans l'édition, comme tu sais, ma femme est dans l'édition,
1: oui,
0: on
1: toi, tu
0: dit
1: « avant
0: toute chose, oui, on va en vendre combien ?» Et si tu veux, nous, c'était, on a vécu cette époque-là comme une formidable récréation, parce que rétrospectivement, faire ce métier quand nous avions 18 ans, avant de partir à l'armée, avec les avantages que cela nous procurait, au niveau des filles, un petit peu d'argent de poche, et la voiture américaine, et les... Aujourd'hui, le premier groupe qui est dans la rue prend un avocat, ils ont leur sono, etc. Nous, on arrivait les mains dans les poches. C'était l'assaut qui avait sur place, 1, 2, 1, 2, 3, et on y allait. Mais avec un bonheur, avec un bonheur.
2: Je pense qu'on avait plus de mérite, peut-être. Excuse-moi, c'est un peu prétentieux. Mais...

0: Comment étaient déterminés vos cachets? Est-ce que vous étiez conscient de ce que vous étiez payé ou pas du tout? Vous
1: en si, on était. Si tu veux, moi j'ai le souvenir.
0: Sujet délicat.
1: Le dernier cachet, c'était pour le gars de la police, ça ne s'invente pas. Et c'est peut-être vers 63, et on gagnait 500 000 francs pour le groupe. Le
2: de
1: groupe,
2: si
0: ça fait quoi aujourd'hui? C'est à peu près
2: 5 000 balles, ça faisait, c'est ça?
1: Oui.
2: Oui, c'est ça, c'est ça.
1: Si tu veux, c'était ce qu'il faut savoir.
0: Ah, c'était beaucoup.
1: C'est énorme.
0: Oui, c'était
1: énorme.
0: Beaucoup.
1: Parce qu'il faut savoir qu'à l'époque, le salaire minimum était 800... de 20 à 25 000 francs par mois.
0: Ouais.
1: Et on avait une répartition équitable, que ce soit le chanteur, les
0: tout le monde avait des pareils.
1: 100 sacs chacun.
0: Okay.
1: Et tu partais. En plus, à l'époque, si tu veux, et pas de carte bleue, très peu de chéquiers. On était payés avec les entrées, ce qui nous donnait
0: c'est
1: un esprit de puissance avec le pognon plié comme ça dans les poches. Un sentiment de sécurité formidable.
0: Ouais.

0: Nous sommes toujours en compagnie de Jean Vedely et des Pirates et Vic Lawrence des Vautours. Alors là, maintenant, on revient au présent, donc au 21e siècle, messieurs. Même si, de temps en temps, on a un peu mal aux articulations, ça ne vous empêche pas quand même de monter encore sur scène. Et puis là, vous allez nous faire un très beau cadeau.
1: Ah oui.
0: Alors, Jean, tu nous en as parlé tout à l'heure, tu as défleuré le sujet, mais là, j'aimerais maintenant qu'on rentre vraiment dans le vif du sujet.
1: Si tu veux, ce beau cadeau, on se l'est fait, bien évidemment. Alors, en quelques mots, l'histoire, tu le sais certainement, l'oncle Chris ne voulait plus du tout entendre parler de quoi que ce soit.
0: Ouais, ouais.
1: À chaque fois qu'un journaliste voulait lui poser des questions, il mettait le holà, il était dans sa tour d'ivoire, son village suisse.
0: Ouais.
1: Non, je ne veux plus parler de ça, ça ne m'intéresse pas, etc. Ouais. En plus, je pense que les aventures avec Hallyday, Adeline, n'ont pas facilité non plus le dialogue. Ouais. Toujours est-il que, il y a maintenant presque 2 ans, n'est-ce pas ?
2: 3 ans.
1: Il y a 3 ans.
2: Oui, ça fait 3 ans,
1: si
2: même
1: veux,
2: passé.
1: Ouais, ça fait 3 ans. Je dis, tiens, je vais quand même aller voir.
2: Juillet 2010.
1: Voilà, je vais voir l'oncle Chris. Je vais le voir donc au village suisse. Et si tu veux, ça faisait 40 ans que je ne t'ai pas vu. J'y vais habillé en dimanche, comme ça. Et il me voit avec les lunettes et tout. Il me dit, bonjour monsieur. Ah, j'ai dit, ça commence bien. Bonjour monsieur. Oh, c'est pas possible. Vedely. Qu'est-ce que tu deviens, etc. Je dis, écoute, ce serait peut-être pas mal que tu viennes. C'était 2 jours après, je passe au petit journal. Je passe au petit journal. Mais tu fais quoi ? Il dit, je chante. De mal. Et il vient avec Adeline. Vic est là, bien évidemment, parce qu'il ne me quitte jamais. Et si tu veux, ça lui redonne un énorme coup de pied au cul. Et il reprend la guitare. Et il dit, putain, il faut absolument qu'on fasse quelque chose, etc. Et devant son engouement, si tu veux, on se dit, ben, on est tous les trois, on va faire un album.
0: Mmh.
1: Là-dessus, on rencontre un ami à nous, Hervé Williamson, qui lui s'occupe des Soquettes Blanches, qui dit ah, qui est passionné par le projet, et on tire des plans sur la comète, qu'est-ce qu'on va faire comme titre, etc. L'idée, si tu veux, c'était de reprendre chacun 6 titres de notre répertoire,
0: respectif.
1: Voire même d'autres chansons inédites. De leur donner la même couleur sans pour autant que c'est le son de l'époque. Et on rentre en studio. L'idée initiale, c'était de faire ça dans les conditions du live, un petit peu toute proportion gardée.

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1: Je suis très heureux. Je suis du projet qu'on a réussi à monter avec Long Chris, qui malheureusement n'est pas parmi nous aujourd'hui. Avec Vic, c'est une belle histoire d'amitié parce que on a eu l'occasion depuis quelques années de se retrouver sur scène et de prendre mais le même plaisir. On n'a rien à prouver, on n'a rien à gagner.
2: Mais on
1: simplement se faire plaisir dans des conditions formidables, d'une part d'amitié, parce qu'on s'estime beaucoup, et ça c'est important. Et plus on avance dans l'âge, plus ce sont des vertus qu'on préserve.
2: Auxquelles on s'attache le plus.
1: On a fait cet album, qui est, c'est une partie de nous-mêmes.
2: On va en parler.
1: Et c'est toujours un plaisir de retrouver... Quand moi je suis sur scène, j'appelle Vic, quand Vic est sur scène,
2: il t'appelle,
1: je viens, et si tu veux, c'est formidable, parce qu'on a une véritable, et je tiens à le souligner, et très forte amitié.

0: album va sortir prochainement.
1: Il a un nom particulier, il a un
0: non,
1: titre
0: non. Ça s'appelle La légende du rock'n'roll, Luc Laurence, Jean Vedely, Long Christ, avec, si tu veux, une équivalence de titres, chacun 6 titres. Je peux te les citer.
1: Oui, ben bah, oui.
0: Donc,
1: oui.
0: Il y a L'âme à vif, Apron Spring, Le soleil de l'été, Traveling Light, Oublie la rime, Mon cœur sans ton amour, Un jour sans toi, A mess of blues, La ville des âmes en peine, Tout va bien, Mama, Hello Joséphine, Tu mets le feu, Ragazza Mia. Formidable.
1: Il y a pas des... Est-ce qu'il y a des inédits, non? Pas du tout.
2: Oui, il y en a deux.
1: Oui, oui. Ah, d'accord. Okay.
0: Shake, Rattle and Roll, okay. Bunny Moroney, Curl Cloud Shorty, qui a été rechanté en français, avec les paroles qu'il avait écrites pour Johnny. Mm. Donc on l'a vraiment persuadé de le refaire en français, qui est donc.
2: Il la chante très bien.
0: Charlie, et comme un fou.
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0: Alors, il y a trois nouveautés, en fait. Moi, j'en ai profité parce que...
1: Parce que toi, t'avais écrit, Vic Laurence, t'avais écrit, il me semble bien.
0: Oui, j'ai écrit quelques petites choses, quand même. Oui. Mm-hmm. Alors, je voulais simplement dire que ce disque, s'il avait été fait entièrement de titres de l'époque, c'est-à-dire Eddie Cochran et Elvis Presley, ça a apporté une nouveauté, puisque c'était trois gars qui ressortent un disque avec une personnalité, etc. Mais j'avais envie d'y mettre une touche, moi, personnellement. J'en profitais pour mettre une touche, parce que j'ai composé un blues qui est joué assez rapide quand même.
1: Et on l'a déjà passé à celui-ci, si tu veux.
0: Voilà,
1: on l'a déjà
0: vu. C'est la première fois que je l'enregistre.
1: Et
0: je pense qu'il a été très bien enregistré. À côté de ça, j'ai enregistré aussi une chanson que je chante en italien. Pourquoi pas, ça fait une touche méditerranéenne. Ça apporte, parce qu'aujourd'hui, on peut mélanger les genres.
1: Bien sûr, complètement.
0: Et puis, une chanson que j'adore, qui est une chanson de Ricky Nelson, qui s'appelle Lonesome Town.
1: Là, c'est de la country.
0: Alors, il y a un petit côté country aussi dans mon enregistrement. Alors, voilà les seules nouveautés en ce qui me concerne.
1: Oui, d'accord. Alors, donc, ça, normalement, on peut retrouver à partir de quand
2: on est en finalité de pochette, à pouvoir se retrouver, à mon avis, dans un mois, c'est bon.

0: Salut les 60s, ici c'est Vic Lawrence.
1: Messieurs, il y a de bonnes compagnies qui ne se quittent, malheureusement.
2: Déjà
1: ben oui, ça passe, le temps passe vite.
2: Pourtant, ça fait que 3 jours qu'on est ensemble, je ne comprends pas.
1: En tous les cas, c'était vraiment un plaisir de vous accueillir à Salut les 60s. Alors bon, on est dans des périodes de fin d'année, on fait des petits cadeaux. Est-ce que vous avez un petit cadeau à faire à nos auditeurs? C'est-à-dire un petit mot gentil, quelque chose un peu pour monter un petit peu le moral des Français, ils en ont bien besoin en ce moment.
2: Ben, je dirais qu'aujourd'hui, effectivement, la conjoncture n'est pas des plus souriantes. Fort heureusement, je dirais que le rock'n'roll, lui, reste une de nos raisons de vivre. C'est aussi la joie de vivre. À tous et à toutes, bonne fête de fin d'année et joyeux Noël.
1: Vic Lawrence.
0: Eh bien, moi, je vais employer une phrase de Jean. Mes chers auditeurs, que le rock'n'roll soit avec vous.
2: Encore longtemps.
0: Encore longtemps. Et bonne fête de fin d'année et bonne fête de Noël. À bientôt.
2: Merci Jean-Claude.
1: Merci.
0: Merci Jean-Claude.
1: Merci. 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

0: Salut JC. Salut Niki.
1: Salut les Six. Ma belle Niki, on arrive à la fin de cette émission. Alors, on va profiter, nous sommes en plein dans la période des fêtes, pour souhaiter de joyeuses fêtes à tous nos auditeurs.
2: Un joyeux Noël d'abord.
1: Joyeux Noël.
2: On aura l'occasion de faire la bonne année un peu plus tard.
1: La semaine prochaine. Alors, surtout qu'aujourd'hui, on peut quand même se vanter de dire qu'on est écouté Saint-Pierre-et-Miquelon.
2: Oui.
1: Au Québec, l'île de la Réunion.
2: En Belgique.
1: En Belgique, en Suisse, les quatre points cardinaux de la France, du nord au sud et de l'est à l'ouest.
2: Et peut-être aussi, je crois, à l'île Maurice.
1: Et sans doute à l'île Maurice aussi. Donc, on profite de l'occasion de souhaiter une excellente année 2014. Et je voulais aussi vous dire que je vous réserve un petit cadeau. La semaine prochaine, on va recevoir une invitée que l'on passe de temps en temps à saluer les 60s et qui va nous réserver une très très belle surprise. Donc on se retrouve la semaine prochaine en bonne santé pour danser le Twist le Rock.
2: Le Madison.
1: Salut Niki.
2: Salut JC.
1: Salut.

Bonjour, bonjour aux auditeurs d'Equinox, la radio découverte. Ici Samuel Chapelle, le directeur de Namur-en-Mai. Je vous souhaite à toutes et tous une bonne journée et je suis impatient de vous accueillir à Namur-en-Mai.

0: 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Il est 17h. 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

Bonsoir Namur, vous êtes bien sur Equinox, la radio découverte 106 FM ou sur equinoxnamur.be pour le reste du monde. C'est Christophe qui vous souhaite la bienvenue dans le 38e numéro de Ce n'est que de la musique, l'émission qui ne manque pas d'air. 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Et puis, si vous voulez, vous pouvez aussi vous abonner au profil Instagram de l'émission @ce n'est que de la musique. Alors je suis là, vous êtes là, on s'était donné rendez-vous pour une heure de rock, de roll, mais pas que. Et c'est exactement ce qui va se passer pour les 60 minutes qui vont suivre. Au programme aujourd'hui, comme toujours, des classiques, des reprises, des choses moins connues, de la nouveauté. Il y aura bien sûr la séquence du quart d'heure américain et puis quelques petites histoires qui vous feront mieux connaître les artistes et les chansons de la programmation de cette semaine. En compagnie de ma DeLorean, on va se balader des années 50 à aujourd'hui. Mais on va commencer par un petit tour de taxi et c'est parti pour la 38e de Ce n'est que de la musique sur Equinox.

En 1989, Lenny Kravitz publie à la fois son premier album, Let Love Rule, mais aussi un des derniers très bons 33 tours des années 80. Et tout ça ne se fit pas sans mal. Ça faisait déjà quelques années que Lenny Kravitz faisait de la musique, mais il voyait toutes les portes des maisons de disques se refermer devant lui parce qu'on lui reprochait à la fois de faire une musique pas assez noire, mais aussi une musique pas assez blanche. Alors à un moment donné, les gars, faut savoir. Bref, aussi, peut-être que son nom d'artiste n'était pas franchement encourageant, puisque Lenny Kravitz se faisait appeler Romeo Blue, ce qui est un peu naze quand on a un nom pareil. Mais revenons à l'album Let Love Rule. En 85, Lenny Kravitz se lie d'amitié avec l'ingénieur du son et bassiste Henry Hirsch. Les deux hommes ont une passion commune pour le son vintage et les équipements de studio des années 60 et 70. Et donc, ils vont enregistrer ensemble un album pendant 18 mois dans un studio de Hoboken. Hoboken, ça se trouve dans le New Jersey, mais juste en face de Manhattan, là où justement Lenny Kravitz habitait à l'époque. Un jour qu'il devait se rendre au studio, donc Lenny Kravitz décide d'y aller en taxi et il en passe devant lui une vingtaine avant que finalement un chauffeur ne s'arrête. Lenny Kravitz s'assoit à l'arrière du taxi et dit qu'il veut aller au Hoboken puisque c'est là que se trouve le studio. Le chauffeur commence alors à s'énerver, il sort physiquement Lenny Kravitz de son taxi, on se frictionne un peu sur le capot de la bagnole et c'est là que sort le fameux N-word. Alors définitivement en retard pour sa session d'enregistrement et dégoûté de ce qui vient de se passer, Lenny Kravitz rentre chez lui et écrit d'une traître Mr. Cab Driver, une chanson qui parle de racisme mais sous l'angle de l'humour, car oui, Lenny Kravitz était à l'époque un indécrottable positif, il l'est encore d'ailleurs, adepte du flower power et du peace and love, chose qu'on lui a grandement reproché à la sortie de Let Love Rule. La presse a critiqué sa philosophie hippie, son goût pour la musique des années 60, funk, rock psyché ou R&B, mais bon, visiblement ça ne l'a pas empêché de faire une sacrée carrière depuis presque 40 ans. Lui aussi, il prêche la bonne parole depuis un paquet d'années. Lui, c'est Sean Amos. Il se fait même appeler Révérend Sean Amos depuis 2014. Sean Amos a plusieurs cordes à son arc, un chanteur de blues, auteur-compositeur, harmoniciste, mais aussi producteur, notamment des trois derniers albums de Solomon Burke. Ça, c'est pour la partie musicale de la carrière de Sean Amos. Mais le Révérend a aussi publié deux recueils de nouvelles. Et c'est pas tout, Sean Amos s'est aussi lancé dans le marketing digital à destination des entreprises. Mais ce qui nous intéresse ici, c'est son activité discographique. Depuis le début de l'année, le révérend Sean Amos a publié plusieurs singles que des reprises, dont celle d'un morceau écrit par Bobby Marchand en 65 qui s'appelle Get Down With It. Vous allez voir, on dirait un vrai sermon rythmé de blues, et c'est maintenant dans Ce n'est que de la musique. 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

C'était It's All Over Now par les Valentinos en 64 et c'est sans doute pas la version la plus connue de cette chanson. Il faut dire que 5 Blancs-Becs qui avaient un groupe à Londres en ont fait leur premier numéro 1 et c'est cette reprise que l'histoire a retenue. Mais It's All Over Now, c'est une chanson écrite par Bobby Womack pour les Valentinos, hein, le groupe dont il était le chanteur principal et le guitariste. Alors les Valentinos, c'est en fait les Womack Brothers. Il y avait Friendly Junior, Curtis, Bobby, Harry et Cécile dans l'ordre de naissance. Cécile, vous le connaissez sans doute, il a eu un tube mondial avec sa femme de l'époque, Linda. C'était Teardrop et le duo se faisait appeler Womack & Womack à la fin des années 80. Alors allez écouter ça, ça vous dira forcément quelque chose si vous aviez l'âge d'écouter la radio il y a une trentaine d'années. Mais avant ça, les Womack Brothers se sont formés en 52 dans l'église du Paternel, aux environs de Cleveland, un jour où Monsieur Womack père s'est aperçu que ses 5 fils savaient chanter. Il ne faudra attendre que 2 ans avant que les garçons n'enregistrent un premier single, un gospel. Évidemment, en 56, les Womack Brothers participent à un concert pour lequel Sam Cooke est la tête d'affiche. Et Sam Cooke, impressionné par le talent des 5 jeunes chanteurs, promet de faire quelque chose pour eux. Alors ça a pris quelques années, mais Sam Cooke a tenu parole. Et quand il a monté sa maison de disques, il a signé les Valentinos. 2 premiers singles sont enregistrés, toujours du gospel. Mais comme aucun des 2 45 tours ne s'est classé dans les charts, Sam Cooke conseille alors au frère Womack de chanter de la musique séculaire et donc de se renommer les Valentinos. Bobby et Curtis étaient les 2 chanteurs principaux du groupe, mais comme les singles chantés par Bobby étaient ceux qui passaient le plus à la radio, vous avez deviné la suite des événements. Et c'est comme ça que les Valentinos ont eu quelques succès au milieu des années 60, notamment grâce à It's All Over Now. Et quand Bobby Womack a appris que les Rolling Stones voulaient reprendre sa chanson, on peut pas dire que ça l'a rendu fou de joie. Ceci dit, quand il a reçu le premier chèque de royalties et tous ceux qui sont arrivés derrière, il a changé d'avis. Après les années 60, on remonte encore un peu dans le temps pour évoquer la mémoire de Little Willie John, un chanteur afro-américain de rhythm and blues, décédé d'une crise cardiaque le 26 mai 68 à seulement 30 ans. Il a fait partie de la promotion 96 du Rock'n'Roll Hall of Fame. C'est d'ailleurs Stevie Wonder qui a fait son éloge lors de la cérémonie. Pour vous montrer à quel point ce chanteur a marqué son temps, quelques mois après sa mort, James Brown, le fameux James Brown, a enregistré et publié un disque composé uniquement de reprises de Little Willie John. Alors de ce côté de l'Atlantique, le nom de Little Willie John n'est connu que des spécialistes du rhythm and blues et de la musique des années 50, hein, ce que je ne suis pas, mais on connaît tous son plus gros tube, une chanson qu'il n'a pas écrite mais dont il a été le premier interprète, c'était en 56. Et ce standard éternel, c'est Fever, un titre repris maintes et maintes fois, la version la plus célèbre étant celle sans doute de Peggy Lee, une reprise qui date de 58. Mais tout de suite, on va écouter la version originale de Fever, Little Willie John, dans votre radio.

Vous êtes toujours en soirée que de la musique et là c'était les Dirt Bombs. Et oui, cette fois-ci c'était bien une reprise. C'était Chains of Love, une chanson coécrite et interprétée en premier en 67 par JJ Barnes. Alors les Dirt Bombs, c'est à la base un projet parallèle monté par Mick Collins, un projet parallèle aux Gorillaz, un groupe de garage rock issu de la ville de Détroit. Alors Détroit, c'est la ville de la Motown, hein, et donc quiconque a grandi dans les années 60 et 70 dans cette ville a été biberonné à cette musique. Mais Détroit, c'est aussi la ville des Stooges et du MC5, et donc ces influences font aussi partie de celles qui ont forgé la culture musicale de Mick Collins, et ça s'entend dans cette reprise de Chains of Love. Les Dirt Bombs ne devaient enregistrer que quelques singles vers 96-97. Finalement, une maison de disques californienne convainc le groupe d'enregistrer un album en 98, un album qui sera suivi de 5 autres, dont Ultra Glide in Black en 2001. L'album où on retrouve Chains of Love. L'activité des Dirt Bombs est très réduite ces dernières années. A priori, ils n'ont pas donné de concert depuis 4 ans. Mais attention, ils seront au Mosswood Meltdown Festival en Californie à la mi-juillet. Un festival dont les têtes d'affiche seront justement Iggy Pop et Bikini Kill. Je vous propose maintenant de rajeunir de 10 ans, alors personnellement ça me fera pas de mal, pour revenir tous ensemble en mai 2016. Le 27 exactement, c'était le jour de la sortie de By Default, le quatrième album studio de Band of Skulls. Alors Band of Skulls, bande de crâne en français, c'est un groupe qui vient de Southampton, en Angleterre donc, pour ceux qui ont séché les cours de géographie, et c'est un projet qui fêtera ses 25 ans d'existence l'an prochain. Je dis bien un projet et pas un groupe, car aujourd'hui, après les départs de Matt Hayward en 2017 et d'Emma Richardson en 2022, Russell Marsden est maintenant le seul membre permanent de Band of Skulls. Alors je signale que Emma Richardson a retrouvé une place de choix un peu plus tard, car aujourd'hui elle est la bassiste des Pixies. Russell Marsden est donc tout seul au sein de son groupe, mais il est désormais accompagné sur scène par le batteur Mark McNabb Jack depuis 2018 et par Yona Kohler Alven comme choriste depuis l'année dernière. Band of Skulls, sous toutes ses formes, a toujours fait un rock qui puise ses racines dans le blues, un rock de qualité, mais qui malheureusement ne lui a pas permis de figurer parmi les grosses machines du genre, des grosses machines comme Muse, pour qui Band of Skulls a fait la première partie en 2010. En tout cas, il y a 10 ans tout juste, Band of Skulls publiait By Default, un album où se réunissait pour la dernière fois la formation historique et originelle du groupe. Je vous propose maintenant d'écouter Black Magic, la plage d'ouverture de cet album, et on se retrouve juste après pour l'ouverture du quart d'heure.

C'était Band of Skulls dans Ce n'est que de la musique. Et comme promis, maintenant, on passe à la séquence du quart d'heure américain, le moment où les femmes prennent le pouvoir dans cette émission. Alors, nouvelle séquence, certes, mais on reste en mai 2016, puisqu'à 10 ans tout pile, Cyndi Lauper sortait son 12e et dernier album studio en date, un disque intitulé Détour, un détour vers la country, car c'est à cette musique, celle qu'elle a le plus entendue quand elle était petite, que Cyndi Lauper a voulu rendre hommage. Il y a 60 ans bien passés, l'inoubliable star des années 80 avait bien raison de faire ce qu'elle envie de faire, puisque depuis les années 90, ces albums ne se vendaient plus, quoi qu'elle propose. Alors il faut dire que la maison de disques Epic, son label de toujours, ne la soutenait plus vraiment. Et pourtant, malgré des ventes pas fameuses, pour être poli, Cyndi Lauper était de plus en plus respectée par la presse et le milieu musical, tant elle avait prouvé avec le temps qu'elle était bien plus qu'une petite starlette pop. Mais en 2016, Sire Records et son boss Seymour Stein offrent un contrat à Cyndi Lauper et lui permet d'enregistrer un album country à Nashville. Un album de reprise dans lequel la New-Yorkaise va revisiter un répertoire qui date des années 50 et 60. Alison Krauss, Emmylou Harris et Willie Nelson sont venus en studio pour faire des duos avec Cyndi Lauper. Alors, Détour a été plutôt bien reçu par la critique musicale. La critique musicale qui a salué un album dans lequel Cyndi Lauper n'avait pas oublié d'ajouter une touche d'excentricité à un genre qui en possède rarement. Je vous propose maintenant d'écouter Funnel of Love, le premier titre de cet album country, le tout dernier en date de Cyndi Lauper, ça fait maintenant 10 ans. Funnel of Love, c'est au départ une chanson écrite pour Vanda Jackson. C'était un 45 tours publié en 1961. Cyndi Lauper dans Ce n'est que de la musique, pour débuter ce quart d'heure américain.

C'était Amethyst et Kaya dans votre radio avec Black Myself. Amethyst Kaya est né en 86 du côté du Tennessee. Papa a joué dans un groupe dans les années 70, mais ensuite il bossait comme superviseur dans une usine. Il est aujourd'hui le tour manager d'Amethyst. Maman était manager dans un drugstore, mais surtout, elle chantait à l'église. Et à la maison, il y avait toujours de la musique, que ce soit du rock, de la country ou de la musique classique. Il n'est donc pas très étonnant qu'à l'âge de 13 ans, Amethyst Kaya se mette à apprendre à jouer de la guitare en autodidacte. Et forcément, quand on joue de la guitare électrique, c'est au rock qu'on s'intéresse le plus. Oui, mais voilà, Amethyst Kaya est une américaine, et donc forcément, le bluegrass, la country, on a ça dans le sang. Et c'est comme ça qu'en 2019, Amethyst Kaya participe au projet Songs of Our Native Daughter, un album enregistré avec Rhiannon Giddens, Leila McCalla et Alison Russell, un album qui avait pour but de mettre en lumière la contribution des artistes noirs au développement de la musique country à ses débuts. Alors sur cet album, on retrouvait la version originale et donc country de Black Myself, une chanson nominée aux Grammy Awards dans la catégorie meilleure chanson roots, une chanson écrite par Amethyst Kaya. Et en 2021, Amethyst Kaya publiait son troisième album, Wary and Strange, album sur lequel elle a adapté sa propre chanson pour en faire une version bien plus rock, et un disque qui s'est retrouvé dans la liste des 25 meilleurs albums de country et d'Americana de 2021, selon le magazine Rolling Stone. Voilà, donc Cyndi Lauper et Amethyst Kaya sont donc liés par leur amour de la country. On passe maintenant à quelque chose de complètement différent grâce à la Canadienne Tess Parks. Alors elle ne puise pas ses influences dans la country, mais dans le rock psychédélique, puisque les Dandy Warhols ou le Brian Johnston Massacre d'Anton Newcombe sont deux de ses groupes fétiches. Et d'ailleurs, Tess Parks, dans sa carrière, a sorti deux albums en duo avec Anton Newcombe. Alors pour décrire la musique de Tess Parks, un journaliste du Guardian a un jour écrit, je cite, « Imaginez des chansons lentes, répétitives, basées sur trois accords, chantées d'une voix tellement traînante et rauque que Parks a l'air d'avoir avalé de l'eau. » Fin de citation. Alors à vous de voir si vous êtes d'accord avec ça. Vous avez 3 minutes pour vous faire votre propre opinion avec Happy Birthday Forever, une chanson extraite issue de son deuxième album, On Those Who Were Seen Dancing. C'était en 2022 chez Fuzz Club Records. Alors j'en profite pour me joindre à Tess Parks pour souhaiter un très bon anniversaire à tous ceux qui le fêtent aujourd'hui.

Vous venez d'écouter Honey Glaze avec Pretty Girls et sa figure sur le second album qu'a publié ce groupe du sud de Londres. C'était en 2024 chez Fat Possum Records, ce qui est souvent un signe de qualité. C'est Anoushka Sokolov qui est à l'origine du trio, puisque c'est elle qui a imaginé le concept Honey Glaze alors qu'elle se produisait en solo. Et c'est juste avant le Covid qu'elle a recruté le bassiste Tim Curtis et le batteur Yuri Shibuishi. Pendant toute l'année 2020, les trois jeunes gens vont se confiner ensemble et en profiter pour travailler sur leur premier album. Et c'est grâce à une vidéo d'un de leurs concerts postée sur YouTube que le groupe se fait repérer par le producteur Dan Carey. Alors Dan Carey, c'est pas un inconnu hein, d'autre côté de la Manche, puisqu'à cette époque, il était en train de produire des albums pour Fontaines D.C., Wet Leg, Falls, bref. Un gars qui connaît plutôt son affaire. Il s'est occupé du premier album de Néglaise en 2022, un album qui va faire connaître le groupe et lui permettre de jouer dans quelques festivals importants et donc de signer ensuite chez Fat Possum Records. C'est comme ça que se termine le quart d'heure américain. On va encore entendre une voix féminine dans la séquence des reprises, une séquence dédiée aujourd'hui à Randy Newman, dans laquelle vont chanter un gallois et une américaine. 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

Petit hommage à Randy Newman, donc cette semaine dans Ce n'est que de la musique, hein, sans aucune raison, à part le plaisir d'écouter deux bonnes reprises. Alors il n'est pas mort, hein, il va tranquillement sur ses 83 ans, il n'y a pas d'anniversaire spécial à célébrer, d'autant plus qu'il n'a jamais vraiment eu de tube à lui. Par contre, il a écrit pas mal de grandes chansons pour d'autres artistes ou pour des films, notamment pour la série des Toy Story, 22 fois nominé aux Oscars pour deux statuettes remportées, 7 Grammys Awards et une place au Rock'n'Roll Hall of Fame depuis 2013. La première reprise que vous avez entendue était l'œuvre de Tom Jones accompagné des Stereophonics, c'était Mama Told Me Not To Come, une chanson composée par Randy Newman évidemment pour le premier album solo d'Eric Burdon en 66. Eric Burdon, c'était le chanteur des Animals. Tom Jones est un grand spécialiste des reprises, il en a fait pas loin de 500 dans sa carrière. Et d'ailleurs, deux ans avant cette reprise de Mama Told Me Not To Come, il avait repris You Can Leave Your Hat On pour le film Full Monty. Car oui, vous l'avez reconnu, hein, après Tom Jones et les Stereophonics, c'était au tour d'Etta James de faire partie de la programmation du jour avec une reprise de la chanson qui accompagne un des striptease les plus célèbres de toute l'histoire du cinéma, celui que Kim Basinger a exécuté pour Mickey Rourke dans 8 semaines et demie. C'était en 86 et personne n'a oublié la performance de Joe Cocker à ce moment-là. La simple intro des cuivres nous indique tout de suite que la température va monter de quelques degrés. Et bien, presque 15 ans avant Joe Cocker, Etta James a été la première artiste à reprendre cette chanson de Randy Newman. C'est en 73, sur un album appelé sobrement Etta James, un album de reprise dans lequel figuraient trois chansons écrites par Randy Newman. Alors pour finir sur You Can Leave Your Hat On, si vous ne connaissez pas la version originale de ce brave Randy, allez jeter une oreille, mais je peux vous dire qu'en l'écoutant, il faudra être très créatif pour imaginer un moment torride avec la personne de votre choix. Pas très caliente tout ça. Heureusement, Etta James avait mis un peu de soul là-dedans, ce qui nous fait une très belle version pour la séquence des reprises. Allez, il n'y a plus qu'une chanson à écouter, et en toute logique, je vous ai choisi le Blue Oyster Cult avec Then Came the Last Days of May. Alors vinrent les derniers jours de mai, puisque on ne pouvait pas faire plus raccord. La semaine prochaine, ce sera le mois de juin. Un joli slow, comme on n'en fait plus beaucoup, plus du tout même je pense, mais inspiré par une histoire tragique, un deal de marijuana qui tourne mal, et deux amis du guitariste Buck Dharma qui se font descendre. Comme quoi, je le répète encore une fois, la drogue, c'est mal.

0: Et voilà, ce 38e numéro de Ce n'est que de la musique est désormais terminé. C'était une nouvelle fois un vrai plaisir de passer une heure avec vous sur antenne d'Equinox, la radio découverte. J'espère que ça vous a plu et que vous en voudrez encore la semaine prochaine, même heure, même endroit. Si vous avez des réactions ou des commentaires à propos de ce programme, vous pouvez toujours vous abonner à la page Instagram de Ce n'est que de la musique ou bien envoyer un mail directement à ce n'est que de la musique @gmail.com, hein, ce n'est que de la musique tout attaché et sans apostrophe. On n'oublie pas la rediff, c'est le vendredi à 20h et sinon 7 jours sur 7, 24h sur 24, tous les podcasts sont disponibles sur les différentes plateformes. Voilà, c'est fini pour aujourd'hui, on se retrouve donc mardi prochain à 17h. D'ici là, amusez-vous bien, restez fidèles à Equinox et allez dans la paix et la joie du rock'n'roll.
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0: Notre petite goutte de poésie s'intéresse cette semaine à l'œuvre du poète français Pierre Emmanuel, né en 1916, décédé en 1984. Poète très prolixe qui nous a laissé de très nombreuses œuvres. Un Pierre Emmanuel torturé par le problème du mal. Le problème du mal est l'axe premier selon lequel s'oriente la pensée de ce poète chrétien tenté de manichéisme. Sa vision première est celle d'un Christ en croix, d'un Christ assumant tellement la boue humaine et le péché qu'il nous heurte presque comme un blasphème. Le thème de la réconciliation est aussi pour lui fondamental. Cette réconciliation s'opère par le Verbe. Le monde retrouve son harmonie quand chaque créature y est appelée par son vocable et non pas par le mot orgueilleux qu'invente l'homme prométhéen. Dans « Visage nuage », Pierre Emmanuel, dans ce poème « Simplicité », nous parle de l'acceptation de l'évidence.
1: Si j'acceptais de l'évidence le peu que j'en puis distinguer, je vivrais ébloui d'absence et n'oserais passer un guet. Car l'invisible est ma nature, dont je m'effraie, moi, bas et lourd, qui m'aimant comme créature, vis exilée de mon amour. Si cet amour qui tient le monde ma demeure vide et muet, c'est que ma présence profonde est voilée de trop de reflets. Mon haleine ternit sans cesse la clarté du souffle divin. Plus j'avance dans ma sagesse, plus le vrai devient incertain. Simplicité même de l'être, détourne-moi s'il n'est trop tard de ces jeux de fausses fenêtres que je prenais pour mon regard, les yeux fermés que je découvre au-delà de ma propre nuit, que ta nuit rayonnante s'ouvre, où tout regard s'évanouit.

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1: Ha! 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
0: À la prochaine. That's the next time.
1: Oui, c'était très sympa, mais au revoir.
0: That was nice, but goodbye. 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
2: I won't dance, une chanson dont l'air et le phrasé musical ont dû rappeler en vous quelque chose du passé. Et de fait, nous étions en 1934 quand les Américains Jerome Kern pour les paroles et Dorothy Fields pour la musique ont commencé à populariser cette chanson via le film Roberta, sorti en 1935 où le réputé Fred Astaire se charge d'en faire un succès gagnant peu à peu dans tous les pays où le film est projeté. Frank Sinatra, Peggy Lee, Tony Bennett et plus près de nous, Stacy Kent et Lady Gaga s'en empareront pour mettre cette chanson à leur répertoire. Mais c'est en 1961 qu'Ella Fitzgerald, avec sa voix et sa présence charismatique, en feront un tube planétaire. « Je refuse de danser », dit la chanson, « car je sais que la musique mène à la romance. Mon cœur ne laissera pas mes pieds esquisser les pas auxquels la logique devrait les contraindre. » C'est que la romance et le baratin peuvent vous emmener loin, très loin, au point de perdre le contrôle de vous-même, de votre raison. Voilà en substance le message de cette chanson superbement interprétée ici par la jazzwoman Robin McKell et l'interprète Kurt Elling qui lui donne la réplique. Impression of Ella, comprenez les empreintes, les marques d'Ella sur moi. C'est le 9e album de cette chanteuse américaine magnifique, Robin McKell, qui effectue ici comme un retour à ses premières amours. C'est un peu comme si elle revenait à la maison familiale et comme si elle retrouvait et redécouvrait ses réunions de famille après des années de séparation. La belle rousse, à la voix incroyablement proche de celle de la grande Ella, se reconnecte avec la musique qui la nourrit pendant toutes ses années de formation musicale, largement sous l'influence de la diva américaine. « J'admire chez elle, nous dit-elle en substance, la manière dont elle arrive à se fondre dans le groupe musical qui l'accompagne, alors que c'est elle la star. Sa voix puissante, son scat explosif et son ton si délicat m'ont marqué à jamais. Je voulais célébrer son style et le son qu'elle fait sortir de sa poitrine tout en gardant ma propre individualité. » Pour l'occasion, Robin McKell a eu la chance de trouver sur sa route des musiciens, faut-il le dire, assez extraordinaires. Kenny Barron, un pianiste légendaire, Kenny Washington à la batterie et son frère Peter Washington pour l'accompagnement à la contrebasse. Leur interprétation de ces titres du répertoire d'Ella, la diva, est d'une finesse en tout point remarquable. Leur connaissance du style et du répertoire modèle est indéniable et ils ont imprimé à ces classiques un souffle nouveau. J'ai visé les étoiles avec cet album et j'espère que vous l'aimerez autant que je l'aime, s'enthousiasme Robin. De la country au R&B, l'artiste a consacré sa carrière à explorer l'immensité de la musique américaine. Avec Impression of Ella, l'artiste chevronné qu'elle est renoue avec son premier amour, le jazz. En 2006, son premier album éponyme Introducing Robin McKell exploitait déjà une douzaine de standards intemporels des années swing. Pour son dernier album, McKell s'inspire de sa plus grande influenceuse artistique, Ella Fitzgerald. Cette idée m'est venue, reprend Robin, parce qu'elle a été ma première introduction au jazz vocal. J'ai tout appris de sa façon de chanter. Son swing et son interprétation résonnent en moi. Et notre artiste de se demander quand même si elle allait être au niveau de son modèle. Et aussi si elle allait s'entendre avec ses trois musiciens au curriculum vitae impressionnant. Même si c'était une chance inouïe de pouvoir jouer avec eux, le défi restait quand même là, géant. La rencontre entre un musicien et une chanteuse ou un chanteur est peut-être l'une des unions les plus profondes et les plus extraordinaires de la musique. Et Kenny Barron, virtuose du piano jazz, le sait mieux que quiconque. Ayant fait ses armes en tant que sideman pour Philly Joe Jones et Dizzy Gillespie, il a enregistré plus de 50 albums sur plus de 5 décennies. Dizzy Gillespie, c'est bien précisément celui qui a repris ce grand succès chanté par Ella Fitzgerald, How High Is the Moon? À quelle hauteur se situe la Lune? Un standard du jazz de William Lewis et de Nancy Hamilton qui a connu son heure de gloire en 1940. Et comme je le disais, les chansons du passé sont toujours appréciables au présent. Première version à succès avec Benny Goodman et son orchestre, reprise par Louis Armstrong, Chet Baker, Nat King Cole, Dave Brubeck Quartet et Dave Brubeck Octet. Quelque part, il y a la musique, dit la chanson. Quelque part, il y a le paradis. Quand l'amour est loin, aussi jusqu'à ce qu'il devienne réalité, que tu m'aimes et que je t'aime. Avec Impression of Ella, Robin McKell ne tente pas de tout réinventer, ni de limiter son potentiel d'expression créative, tout en faisant l'éloge de la First Lady of Song. L'album marque pour Robin un incontestable et inéluctable passage à l'heure de la maturité. À un moment de sa carrière où son travail acharné porte enfin ses fruits, de grandes dames du jazz. L'album Impression of Ella, le 9e de la chanteuse, est disponible sur le label Naïve. Et voici How High Is the Moon.

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2: Le musée Félicien Rops de Namur, situé 12 rue Fumal, n'est jamais avare de beaux rendez-vous culturels. 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Où ce qui rapproche l'un de l'autre, c'est que l'un est collectionneur et que l'autre est artiste. L'un collectionne et l'autre crée. Les deux sont aujourd'hui décédés, hélas, mais la veuve de Victor Arouas, prolongeant la collection de son mari défunt en 2010, a entrepris de mettre en dépôt au Musée Rops de Namur les 550 œuvres, oui, vous avez bien entendu, les 550 œuvres collectées, toutes estampillées Félicien Rops par son mari. 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L'exposition collectionnée Victor Arouas et Félicien Rops est donc admirée du 11 avril 2026 au 27 septembre 2026 au musée Félicien Rops de Namur, 12 rue Fumal. 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
1: L'actu et les vertus des mensonges. C'est Paul Valéry qui a dit « La vérité a besoin de mensonges, car comment la définir sans contraste ?» Il est incontestable que l'actu fourmille de petits et de grands mensonges. Ceux-ci sont, reconnaissons-le, parfois inévitables et inconscients. D'autres sont apparemment voulus, et cela dans certains cas, pour des raisons légitimes et honorables. Je vois personnellement trois raisons d'accepter certains travestis de la réalité de l'actu. Première raison, certains mensonges de l'actu nous aident dans la perception positive de nous-mêmes. Nous en avons besoin. Il est parfois difficile et même impossible de faire face objectivement et directement à ce que nous sommes réellement, vous et moi. Tout un chacun possède ce cadeau inestimable de la nature qui est de se percevoir de façon acceptable. Qui de nous peut vraiment faire face à ce qu'il est ? Illustration, les exploits sportifs, surévalués ou autres exploits qui nous glorifient et nous confortent dans ce que nous pensons être. Deuxième raison, la vérité peut faire mal et nous atteindre au plus profond de nous-mêmes. L'actu interprété peut effectivement nous éviter de nous faire mal et de trop souffrir. Illustration sur la recherche médicale, il n'existe pas de remède à certaines maladies, cela fait mal, cela fait peur. Troisième raison, l'actu pur et dur peut conduire à des réactions de panique et de violence individuelle ou collective. Illustration, les reportages sur les dangers des centrales nucléaires, par exemple. Et enfin, en guise de conclusion, une petite citation de notre cher Pablo Picasso, « L'art est un mensonge qui nous fait entrevoir la vérité, du moins celle qui nous est donnée de comprendre. » À bientôt, chers auditeurs.

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1: Il est 19h.
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0: Mesdames, messieurs, bonjour. Bienvenue dans l'émission Changer de vie, penser autrement avec Olivier à la technique et Franck au micro. Aujourd'hui, chers auditeurs, nous allons nous intéresser à une école, l'école Aurore, une école de l'initiation selon la pédagogie de Pierre-Yves Albrecht. Et pour en parler, nous avons invité Judith, Laïa, Mathias et Étienne, à qui je vais demander de se présenter. Bonjour à vous quatre.
1: Bonjour.
2: Bonjour.
0: Alors Mathias, qui êtes-vous ?
3: J'ai 19 ans, je suis pianiste au conservatoire à Bruxelles et depuis un an et demi, je suis le chemin initiatique à la recherche assidue de sens dans la vie.
0: Merci. Laïa ?
4: Bonjour, moi j'ai 21 ans, je suis actuellement en recherche d'emploi, mais aussi surtout un peu de sens dans ma vie après plusieurs tentatives plus ou moins fructueuses dans les études dans diverses directions.
0: Judith.
5: Et bonjour, voilà, moi j'ai 36 ans et je suis anthropologue de formation, mais surtout éducatrice dans l'âme. Et je suis également la voix initiatique depuis quelques années maintenant, depuis 5 ans. Et depuis 4 ans, j'ai le bonheur de faire partie du projet de l'école de l'initiation Aurore.
0: Et maintenant Étienne.
2: Oui, bonjour, donc je m'appelle Étienne, j'ai 50 ans, je suis comédien, metteur en scène de profession, mais je suis également pédagogue et ça fait maintenant presque 25 ans que je travaille avec des jeunes et que j'aime beaucoup travailler avec des jeunes. Et donc c'est ça qui m'a donné envie de poursuivre ce travail au sein de l'école Aurore.
0: Alors maintenant que tout ce petit monde s'est présenté, j'aimerais bien que vous me présentiez le certain Pierre-Yves Albrecht qui veut en parler.
2: Pierre-Yves, je l'ai rencontré il y a 5-6 ans, c'est un philosophe et anthropologue suisse et qui a créé il y a une trentaine d'années des foyers d'accueil pour des jeunes toxicomanes en difficulté. Et au sein de ces foyers, il a créé une pédagogie tout à fait originale qui a deux grands axes. D'une part, c'est rechercher une harmonisation d'à la fois du corps, du cœur et de l'esprit. Le deuxième axe, c'est renouer avec l'idée de l'initiation, c'est-à-dire que comme un serpent, nous devons changer de peau et on va le faire à travers des moments d'initiation qui sont des moments de retraite seul dans la nature.
0: Évidemment, ça c'est l'avis d'Étienne par rapport à Pierre-Yves. Est-ce qu'il y a quelqu'un d'autre qui veut parler de son expérience par rapport à Pierre-Yves ?
5: Pierre-Yves, on peut l'appeler Merlin aussi, c'est un bonhomme qui a une petite barbe blanche, un chapeau sur la tête, de manière inconditionnelle, qu'il soit en tenue de karaté ou bien en toge de cérémonie. C'est un guide, Pierre-Yves c'est un homme et un guide pour nous, et en même temps une personne avec laquelle il est tout à fait possible de partager une belle vie du quotidien, on va dire, dans les moments qu'on est amené à vivre ensemble au sein des séminaires, des formations, au sein de l'Académie Aurore. Donc je dirais que c'est un homme inspirant, on va dire, qui nous accompagne sur notre cheminement d'être respectif.
4: Et je souhaiterais ajouter que, au-delà de l'aspect inspirant, c'est vraiment un homme qui a une force assez exceptionnelle et pas seulement dans une inspiration, mais autant dans une rigueur et dans une recherche de la justesse et de la clarté dans ce qui est. Oui, à travers une rigueur et une discipline assez inspirante, ce qui en fait quelqu'un de stable autant que quelqu'un d'éclairant, quoi.
0: Une forme de pilier, on peut dire.
4: Tout à fait.
0: Merci.
3: Ce que je pourrais juste rajouter, c'est que lorsqu'on a perdu le sens, on peut voir en maître, on peut, pour nous, le maître incarne le sens, en fait. Et que ça, c'est une sorte de tuteur, et dans ce cas-ci, dans cette académie-ci, c'est Merlin.
0: Alors j'aimerais bien demander à un de vous quatre, ou à plusieurs de vous quatre, de rendre ce personnage, Pierre-Yves, un petit peu plus vivant. Est-ce que vous n'avez pas une petite anecdote sur ce brave homme ?
2: Pierre-Yves, oui, ce qui moi m'a touché très fort chez cet homme, c'est ça faisait quelques années que je faisais un chemin, on va dire un chemin d'intériorité, un chemin de connaissance de moi, Et quand j'ai rencontré Pierre-Yves, j'ai vraiment été très impressionné par la cohérence entre son discours et ce qu'il incarnait, entre son discours et ses actes. C'est aussi peut-être le principe d'un certain charisme, mais il y a un charisme juste de façade, et puis après, il y a vraiment, on sent qu'il y a quelqu'un qui est dans une opérativité, qui est dans quelque chose qui peut nous faire vraiment avancer. Donc moi, j'ai été le rencontrer, il a organisé une semaine dans un petit chalet d'alpage, dans le Valais, à 2500 mètres, pas d'eau, pas d'électricité. On a passé une semaine ensemble, et pendant cette semaine, il y avait d'abord la force de son enseignement, mais aussi, après, comment mettre ça dans son corps, dans son cœur. Parce que c'est toujours très bien le savoir, mais il faut savoir comment passer du savoir au pouvoir. Et là, il nous donne des outils pour qu'on ne soit pas seulement dans la connaissance intellectuelle, mais aussi dans la capacité de répondre. Et à travers notamment différentes activités qui sont les arts martiaux, à travers le chant, à travers une pratique au quotidien, on peut incarner ce qu'on espère pouvoir devenir dans sa vie.
0: Judith ?
5: Alors moi, je me souviens que la première fois que j'ai rencontré Pierre-Yves, c'était un forum Terre du Ciel en France qui s'appelait Éduquer à la vie, et il faisait partie de la myriade d'intervenants qui venaient de parler de son expérience en matière d'éducation. Et moi, à première vue, le bonhomme, je l'ai senti très très fort dans l'ego, dans le discours et tout ça, mais il m'a fait une forte impression. Comme à beaucoup d'autres personnes, il sortait vraiment du lot et il n'arrêtait pas de parler de l'expérience des foyers des rives du Rhône, comme quoi c'était magnifique et incroyable ce qu'ils avaient fait avec ces jeunes toxicomanes là-bas dans le Valais suisse. Voilà, ça fait son chemin, et je vois qu'en Belgique, il y a quelque chose qui s'organise autour de la pédagogie initiatique, deux mots qui pour moi, effectivement, étaient très phares, on va dire, en tant qu'éducatrice ou pédagogue, je dirais. Et puis aussi sur un cheminement de connaissance de moi-même. Et donc j'ai décidé de participer et j'ai revu ce Pierre-Yves à cette occasion-là. Donc, c'était en 2012. Et de nouveau, à ce week-end-là, j'ai trouvé un homme que je sentais très sûr de lui et très stable, solide, et vraiment n'ayant besoin de rendre de compte à personne. Et reparlant de cette expérience des foyers des rives du Rhône, avec, qui moi me faisait une forte impression. Et j'étais lui dire, oui, mais ça a l'air quand même merveilleux, ces foyers des rives du Rhône. Ça m'interpelle que ça paraisse si merveilleux dans ton discours, dans ton propos. Et lui m'a renvoyé cash. Il suffit que t'ailles voir, hein, ce que j'ai fait.
0: Eh bien, je nous propose d'abord de faire une pause musicale.
3: Un adagio de Beethoven, le deuxième mouvement d'une de ses sonates.
5: Joué par toi, Mathias.
0: Eh bien, nous écoutons ça.

0: Mathias, merci pour ce superbe morceau. Très bien joué. J'aime justement bien le piano, ça tombe bien. Je voudrais revenir donc au concept de la pédagogie. Étienne, est-ce que vous pouvez nous expliquer en quoi ça consiste?
1: Tout d'abord, cette pédagogie, l'idée, c'est la connaissance de soi. C'est-à-dire, on essaie un peu de se connaître. C'est tellement indispensable aujourd'hui. Mais se connaître, c'est pas simplement se connaître dans sa tête, mais aussi se connaître dans son corps et dans son cœur. Donc, le premier axe de cette pédagogie initiatique, c'est un travail au niveau du corps, du cœur et de l'esprit, et d'essayer d'harmoniser ces trois dimensions de notre être. Le deuxième axe, c'est l'initiation, c'est de réintroduire quelque chose qui a disparu de nos sociétés modernes, qui est l'idée de l'initiation, que comme nous avons des âges dans notre vie et qu'il y a des passages qui doivent être vécus à travers une initiation qui chez nous est tout simplement un moment de retraite seul dans la nature.
0: Alors si vous êtes d'accord, j'aimerais bien qu'on revienne d'abord au premier axe. Vous parlez de corps, cœur et esprit. Est-ce que vous pouvez aller un petit peu plus loin dans votre explication, Judith, par exemple?
2: Oui, alors on se base sur des archétypes inspirants, à savoir des figures comme ça, inspirantes, comme le paysan, le chevalier ou le mage, pour exemplifier le travail de différentes vertus, de différentes qualités à l'intérieur. Par exemple, le paysan, c'est tout le travail sur le corps, sur la vertu de la tempérance, c'est-à-dire arriver à gérer nos émotions. On parle de la gestion de l'art des températures, donc ça, mettre du feu, mais pas trop. C'est aussi la gestion de nos appétits, qu'ils soient physiques vis-à-vis de la nourriture, vis-à-vis de la boisson, vis-à-vis du sexe et de plein de choses. Donc arriver à gérer aussi nos désirs et nos pulsions. C'est aussi pour moi le travail en lien avec la nature, le concret de la terre. Reconnecter notre corps à la terre, d'où il est issu. En travaillant par exemple au sein d'un laboratoire qui nous est propre, ça peut être pour certains faire du pain, pour d'autres ça peut être faire de l'apiculture, pour d'autres voilà, comme Pierre-Yves lui fait son vin, donc il est vigneron, pour d'autres faire la bière, donc travailler la matière. Et on sait bien, comme on peut s'inspirer aussi de la pratique de l'alchimie, on sait bien qu'en travaillant la matière, on travaille sur soi, sur son corps, mais aussi sur soi et sur son esprit. Donc c'est une imbrication, on va dire, entre le corps, le cœur et l'esprit, comme on l'a dit. Mais par rapport au corps, on travaille dans la matière, dans la nature.
0: Un deuxième personnage, Étienne?
1: Alors, un deuxième personnage, ou en tout cas une deuxième dimension, c'est le cœur. Donc, on a parlé du corps. Le cœur, c'est le siège de nos émotions. Et on sait bien que les quatre grandes émotions sont la peur, la tristesse, la colère et la joie. Et une des principales aujourd'hui dans notre société et qui nous gouverne, c'est la peur. Donc, la première chose, c'est comment dépasser cette peur pour apprendre à s'engager, à oser, à se dépasser. Là, c'est la figure du chevalier qui est sollicité. Alors, le chevalier, c'est celui qui, justement, s'engage, qui se dépasse et qui a du courage. C'est vraiment l'idée de la virtus et des valeurs chevaleresques. Alors, le cœur, c'est aussi l'expression du cœur, et ça sera à travers l'art, à travers l'artiste. Et l'idée, c'est vraiment de voir comment on va pouvoir transformer ces émotions en œuvres de beauté. Je repense à ce poète français qui disait « En chantant mon mal, je l'enchante ». Donc il y a vraiment cette idée de retrouver, faire œuvre de beauté à travers l'art.
0: Mais en fait, quelles sont les pratiques qui sont liées à l'archétype du chevalier ou de l'agriculteur, du paysan?
3: Alors, par rapport au chevalier, c'est vrai que je crois que je pourrais personnellement résumer ça par l'attitude face aux peurs. C'est-à-dire que dans ce monde, les peurs, on a tendance ou bien à les camoufler ou les fuir d'une manière ou d'une autre. Et c'est vrai que la figure du chevalier rappelle à vraiment regarder la peur en face, à l'empêcher de nouveau se cacher derrière d'autres choses et de trouver la force là-dedans, de l'affronter, quoi. et de tenter de la dépasser vraiment, quoi.
1: Il y a des activités aussi très pratiques comme les arts martiaux, le tir à l'arc, la grimpe d'arbres, l'escalade, la randonnée en montagne, toutes des choses qui vont nous mettre en situation où on va se retrouver face à des vraies peurs qui sont face à l'adversaire au karaté, face au vide, à l'escalade, et on va, à travers cette mise en situation, devoir dépasser ses peurs.
0: Alors je vais me permettre de parler du tir à l'arc puisque je l'ai fait chez Judith, et je constate en effet que le fait de prendre l'arc et d'être devant une cible m'a ramené à un esprit de chevalier de Robin des Bois. Simplement le fait de tirer, mais ça m'a permis de reculer dans le temps. C'est très bizarre comme situation, mais ça m'a mis dans un autre temps, dans un autre personnage, avec cet arc. Donc je confirme que ça fonctionne. En tout cas, avec l'arc à flèche, ça, c'est une certitude que pour moi, ça fonctionne. Je tenais à le dire.
1: C'est intéressant de voir, par exemple, avec l'arc à flèche, que quand on peut pas se la raconter. Souvent, on se dit, on se la raconte, on croit qu'on est bien centré et tout. À partir du moment où on tire la flèche, si on n'est pas centré, eh bien la cible nous le montre directement. Et parfois, on croit qu'on est complètement ailleurs. Quand on voit comment on tire, on dit, eh ben non, finalement, je suis peut-être plus centré que je ne le croyais. Donc chaque fois, c'est comment voir à travers l'activité extérieure, comment ça fait écho à notre intériorité. C'est toujours ce va-et-vient entre l'intérieur et l'extérieur qui est nécessaire.
0: Donc on pourrait dire qu'il y a quand même une forme d'intégration de vos principes dans la matière. Le but, c'est d'intégrer dans la matière, dans notre corps, dans les corps, ce que vous proposez au niveau de l'esprit. Donc c'est corps-esprit, hein, d'accord ?
1: Corps, cœur et esprit, oui.
0: Alors là, Étienne, vous nous avez parlé du chevalier, mais j'ai entendu également parler d'un artiste. Que se passe-t-il avec l'artiste ?
1: Il y a le chevalier, c'est le dépassement, c'est travailler sur ses peurs. Mais après, il y a aussi comment l'expression de ces différentes émotions en faisant œuvre de beauté. Alors là, il y a aussi différentes activités très concrètes qui sont ici le chant, qui sont le théâtre, qui sont la sculpture, le dessin, la mosaïque. Alors, on essaie chaque fois de trouver aussi des arts qui sont des arts qui se veulent relier, faire œuvre de beauté. Donc, on n'est pas dans une stimulation juste de l'ego artiste, mais vraiment de voir comment l'activité artistique peut nous relier à plus grand que nous.
0: Alors, est-ce que ça veut dire qu'il faut absolument être artiste ? Est-ce qu'il faut avoir de la dextérité ou bien c'est ouvert à tout le monde ?
1: C'est ouvert à tout le monde. L'idée, il n'y a aucune obligation de résultat. L'idée, c'est le chemin et de voir ce que l'œuvre qu'on est en train de créer fait écho en nous. Après, nous, c'est aucun désir de résultat. C'est vraiment le chemin qui importe.
2: Je voudrais donner un exemple. Donc, on travaille effectivement le vitrail, la sculpture sur bois ou l'enluminure, qui sont des arts sacrés, symboliques issus du Moyen-Âge et des corporations du Moyen-Âge. Et dans le travail de l'enluminure, par exemple, récemment, moi, je me suis retrouvée de nouveau, comme avec cette flèche, face à un résultat très concret dans la matière qui était révélateur de mon état d'esprit intérieur. En peignant, simplement, par l'utilisation des couleurs ou par le fait que les pigments se liaient mal pour pouvoir être mis sur le tableau, ça révélait toute la confusion interne dans laquelle j'étais, en fait, à ce moment précis du processus créatif. Voilà, c'est des petites choses comme ça, mais très révélatrices, en fait, qui mettent en lumière ce qui se passe à l'intérieur dans le concret. Et c'est en ça qu'on trouve que toutes ces pratiques sont très, très opératives, parce qu'elles nous permettent vraiment de prendre conscience de là où on est.
0: Et puis, il restait également un troisième personnage qui est le mage. Alors, pourquoi le mage vient apparaître dans votre initiation ?
1: Alors, le mage est l'archétype pour nous un petit peu de l'esprit. Ça veut dire, c'est le mage est celui qui se relie à plus grand que lui. C'est vraiment le personnage qui se met dans une ouverture à la partie spirituelle qui est en nous. Donc ce mage, quelles sont les activités qui vont être liées à cette figure archétypale du mage ? Il y aura notamment l'étude ou la lecture de mythes, de légendes ou des grandes sagesses de l'humanité. Essayer de lire ces textes à la lueur de nos questionnements et de voir comment est-ce qu'elles peuvent répondre chacun à sa manière à nos questionnements que nous avons, qui sont les questionnements de connaissance de soi et de ce sens de la vie. Pourquoi nous sommes sur Terre? Et là, on va voir dans les différentes traditions. Mais il y a également une recherche sur soi, en soi-même, une quête d'intériorité, et ça notamment à travers un outil qu'on propose qui s'appelle l'écriture imaginale. Et là, je propose à Mathias d'en parler. Alors, c'est quoi l'écriture imaginale pour toi, Mathias?
4: Donc moi, j'écris, lorsque je fais de l'écriture imaginale, à la troisième personne. Ça peut être il ou elle, qu'on soit un homme ou une femme. Et ce qui est très intéressant dans l'écriture imaginale, c'est qu'on a un nom imaginal. Et c'est un nom qui est censé nous inspirer et nous, quelque part, nous connecter à notre idéal, vraiment. Et donc, c'est cheminer, tout en écrivant, cheminer vers cette espèce d'archétype qui devient de plus en plus lumineux au fil du développement sur le chemin spirituel. Et c'est de progresser vers ça, en fait. Et puis, ce qui est incroyable, c'est que parfois, quand on écrit, on écrit des choses qui peuvent nous arriver, qui peuvent se passer, parfois. Ou alors on écrit des choses qu'on comprend pas tout de suite, mais plus tard on y revient, et c'est incroyable, on se rend compte que tous les liens qu'il y a entre cette écriture et la vie que l'on mène.
2: Oui, et Mathias, en tant que musicien, il me semble que tu as même mis un texte imaginel en musique. Est-ce que tu serais d'accord de partager ça avec nous?
0: Ah bah oui, hein, on va pas se priver de ça quand même. On peut lancer ça? Ok, on le lance.

Depuis plus de 100 ans, dans un des endroits les plus secrets qui puissent exister, était enfermé un roi. Personne ne le connaissait, non, personne, car tout le monde l'avait oublié. En plus de vivre enchaîné et cloîtré, ce roi était torturé. Il n'avait plus vu la lumière du jour, ni la beauté d'un visage humain depuis son emprisonnement. Il avait tout mis en œuvre, tout tenté pour qu'on l'entende, pour qu'on lui vienne en aide, mais en vain. L'angoisse du roi se faisait de plus en plus grande au fil du temps. En effet, les murs de sa cellule se rapprochaient les uns des autres, rétrécissant dangereusement l'espace autour de lui. Le silence de mort qui régnait en permanence le rendait complètement fou.

Le monde entier racontait cette histoire du roi meurtri et terrassé, comme s'il s'agissait d'une simple légende, du récit irréel d'un homme au pouvoir extraordinaire. Depuis son plus jeune âge, le roi s'en voulait amèrement d'avoir tous ses dons. Il avait un grand cœur, une humanité profonde, énormément de force, mais avait toujours été exclu et rejeté. Parce qu'il en avait peur, ses dons l'handicapaient terriblement. Il voyait dans le regard de certaines personnes une méchanceté et une énergie destructrice si forte qu'il avait fermé la grande porte de son cœur à clé et enfoui tout son amour, ses émotions et ses dons dans le tréfonds de son âme pour se protéger. Cet empêchement constant de laisser apparaître ses vraies valeurs et ses ressentis créait chez lui une douleur insupportable qui finit par le rendre agressif et défensif face au monde entier. Il avait fini par penser qu'il était anormal, dangereux, peut-être fou.

et qu'il ne méritait rien d'autre que l'exil. Ce roi avait perdu entièrement contrôle de son existence, de son être. Il ne s'écoutait plus, pensant moins souffrir ainsi. Devenant aussi vide et malléable qu'un objet que tout le monde pouvait manipuler. Il quitta peu à peu la réalité, partit loin, très loin, et sans le dire à personne, s'isola de son gré, là où on ne le retrouverait jamais.

0: Un temps inimaginable passa. Les choses avaient beaucoup, beaucoup changé. Mais le roi ne savait plus, ou bien n'osait plus sortir.
1: Alors jusque-là, Étienne, je pense que nous avons parlé du premier axe, mais vous aviez parlé également d'un deuxième axe qui était l'initiation. Est-ce qu'on peut parler de cet axe-là ?
2: Oui, bien sûr. Donc l'originalité aussi de cette pédagogie, qu'on appelle la pédagogie initiatique, c'est que Pierre-Yves Albrecht, anthropologue, s'est rendu compte que pour qu'il y ait une véritable et profonde transformation de l'être, il faut qu'il y ait ce qu'on appelle une transformation ontologique de tout l'être, à travers une expérience forte vécue dans une situation particulière. Et c'est le principe de l'initiation. L'initiation, c'est quelque chose qui existe depuis des milliers d'années. Les sociétés traditionnelles, il y a toujours eu ça. Et qui était un moment où, généralement, le jeune quittait sa communauté pour un moment, généralement dans la nature, avec certains aînés ou seul, et il allait se faire cette différence. Au lieu d'être tout le temps axé sur lui, il va être axé sur le monde. Ça veut dire que l'idée que adulte, c'est trouver sa place dans le monde. Ça veut dire on n'est plus seulement dans une vision égocentrique du monde, mais on rentre dans une vision cosmocentrique du monde. Et ça, ce sera au moment de l'initiation. Et donc, ce que nous proposons ici, dans le cadre de cette école, c'est l'occasion de pouvoir vivre un moment, une initiation, c'est-à-dire un moment de retraite en solitaire dans la forêt.
1: Alors, cette initiation, elle se passe toujours en forêt, apparemment ?
2: Non, elle a lieu donc toujours dans la nature, mais soit dans la forêt, soit en montagne, soit dans le désert.
1: Est-ce qu'un des deux jeunes qui sont là pourrait parler d'une expérience qu'il ou qu'elle a vécue ?
3: Moi, je peux parler de l'initiation que j'ai faite maintenant il y a 3 ans. Donc, ça s'est passé, c'était 3 jours. C'est que je me suis retrouvée seule dans la montagne. Ces trois jours ont été un moment de confrontation, je dirais. Confrontation, premièrement. Ces 3 jours sont une expérience qui permet de voir ce qu'il y a quand on ôte tout le superflu. Et dans tout le superflu, j'entends tous les moyens qu'on a de fuir continuellement ce qui est, au final. C'est-à-dire que c'est une expérience de dépouillement total. On n'a presque rien à manger, on n'a rien à faire, on ne peut pas bouger. Et il reste le vide, le milieu autour de soi, la forêt, le silence et soi-même. Et qu'est-ce qui reste ? Qui est-ce que je suis moi-même ? Quand je n'ai plus rien à faire, quand je ne peux rien faire, quand je ne peux aller nulle part, qu'est-ce qui émerge ? Il n'y a plus de fuite possible face aux peurs, face aux doutes, face à l'appréhension du vide, de la solitude, toutes ces choses qui montent à l'intérieur. Les pires moments comme les meilleurs peuvent passer. Le vide peut être d'une oppression assez extraordinaire. C'est très difficile de partager ce qui est vécu dans ces moments-là. Je dirais simplement que c'est un rendez-vous avec soi-même, sans autre artifice. Et de manière plus large, je crois que ça, c'est le moment le plus intense, on pourrait dire. Mais dans toute la pédagogie, ce qui pour moi est le plus fort et ce qui m'a parlé là où d'autres méthodes de développement personnel et autres me laissent un peu froide, c'est qu'il y a une recherche d'aller à l'endroit où on ne peut plus mentir, où on ne peut plus se cacher derrière justement nos artifices habituels, derrière nos excuses, derrière nos belles palabres. Et on est vraiment confronté à soi-même dans tous les sens possibles, face aux autres, face à l'œuvre de l'art, de toutes les activités qui sont faites. Et qu'est-ce qui est, au final, quand je ne peux plus mentir, et qu'est-ce que je vais devenir avec ça ?
1: Alors, pour ma part, j'ai un petit peu de mal à voir en quoi les personnages interviennent dans l'initiation.
2: Alors, les personnages vont être sollicités. Les 4 personnages dont on a cité, donc le paysan, le chevalier, l'artiste et le mage, à savoir le paysan, c'est la tempérance. Là, on va, pendant l'initiation, on va demander au jeune, on va lui donner un minimum à manger. Ça veut dire qu'il va devoir travailler sur sa tempérance au niveau de l'appétivité. Aussi, pas de, d'activité sexuelle, donc là aussi, tempérance. Il sera sollicité le chevalier dans son courage de rester pendant 3 jours, 3 nuits ou plus, ça dépend un peu des différentes initiations, seul dans la forêt. Alors on sait que ça réveille des peurs, donc savoir dépasser ses peurs et savoir oser. L'artiste va être également sollicité car on va demander aux jeunes de réaliser une œuvre à partir de terre glaise, une œuvre d'art qui symbolisera, qui représentera un petit peu ce qu'il vit au moment présent. Et puis le mage sera également sollicité parce qu'on va demander aux jeunes d'écrire selon la forme de l'écriture imaginale ce qu'il vit pendant cette initiation.
4: Et par rapport à l'initiation, moi je voulais ajouter aussi que quelque part c'est un moment phare effectivement dans le processus de la personne, dans son cheminement, mais il est quelque part l'aboutissement à un moment donné d'un travail qui est quotidien. On aime à dire qu'on pratique une ascèse quotidienne, mais pas une ascèse comme on peut l'imaginer, austère, dans la rigueur, douloureuse, etc. Pas du tout. On est justement plutôt à vouloir pratiquer une ascèse joyeuse. C'est dans la joie qu'on va et qu'on chemine plus vers soi, et que chaque jour, eh bien, je me rends compte effectivement de là où j'en suis par rapport aux paysans, de là où j'en suis par rapport à mes peurs, parce que la vie nous donne des exemples et des façons de pratiquer tout ça dans le quotidien. Donc cette initiation est vraiment à un moment donné le bon moment pour après tout ce cheminement qui est vraiment important donc l'initiation est pour moi vraiment cet aboutissement à un moment donné qui est une étape pour après continuer à cheminer encore dans le quotidien. C'est dans la vie de tous les jours que ça se passe. Et ces moments sont des moments phares où, quelque part, comme disait Laïa, son rendez-vous avec soi-même, son rendez-vous avec son âme, et c'est des moments vraiment privilégiés et précieux qui nous extraient complètement du quotidien, mais qui doivent pouvoir nous renforcer aussi pour pouvoir retourner dans la vie de tous les jours plus solide, plus stable et plus armé par rapport à tous les enjeux auxquels on est confronté dans le quotidien.
1: Oui, puis ça permet également de le mettre dans la pratique réelle, dans la réalité, parce que aller se mettre dans un bois, c'est une chose, mais après ça, le mettre dans la vie de tous les jours, c'est quand même très important.
4: Ben oui, j'aime bien, alors c'est d'une autre inspiration, mais j'ai toujours été inspirée par le titre de ce livre, « Après l'éveil, la lessive ». Effectivement, ça ne sert à rien, sauf si on veut dédier sa vie à Dieu ou à plus grand que soit, quelle que soit la spiritualité. On est tous dans le monde et l'intérêt de cette pédagogie est vraiment et son opérativité est vraiment qu'on apprend à mieux savoir être dans le monde grâce à tout à ce renforcement qu'on a de nous-mêmes, de notre personne.
1: Proposer également une formation pour les jeunes de 18 à 35 ans et il paraîtrait que Laïa s'y intéresse et j'aimerais bien qu'elle nous en parle de cette formation, alors, de sa motivation.
3: Ma motivation pour participer à cette formation, c'est tout simplement que en tant que jeune d'aujourd'hui dans un monde qui se retrouve un petit peu instable et assez déroutant, je dois dire, j'ai perdu mes repères et je cherche une manière de... Je cherche des outils qui me permettraient d'avancer avec un peu plus de sérénité et de confiance dans ce monde qui est le nôtre et duquel on ne peut se défaire comme ça, à part si on va vivre en ermite dans la forêt. Mais je souhaite forger presque mes armes, on pourrait dire, afin de garder dans la durée, dans la vie de tous les jours, comme disait Judith, une stabilité et une force dans l'objectif qui permettent de faire face aux aléas de la vie. C'est vraiment un temps de formation pour moi. Vraiment un temps de formation dans le sens d'être formé, à grandir. Je considère que c'est assez injuste qu'à partir d'un certain âge, on puisse dire « Ah ben, vous avez atteint la majorité, vous êtes adulte maintenant, vous n'avez plus vraiment de raison de vous sentir encore enfant, de vous sentir encore démuni, maintenant à vous de vous débrouiller. » On a eu la vie qu'on a eue, les parents qu'on a eus, le chemin qu'on a eu. Ceci est une tentative de se retrouver encore et faire quelques pas avec des guides, avec un cadre et avec un chemin, avec une quête, je dirais.
1: Eh bien, il nous reste à peine 10 minutes pour cette émission. J'aimerais bien, Judith, que vous nous donniez envie de venir à ces stages, à cette rencontre de Pierre-Yves Albrecht et de vous-même. Donc, donnez-nous envie.
4: Eh bien, il se trouve que le projet de l'école Aurore, il a commencé sur un simple constat que les questions qu'on peut se poser, on peut se les poser depuis très jeune, ou bien en tout cas rentrer en résonance ou en questionnement depuis déjà le début de l'adolescence. Et qu'on s'est rendu compte qu'il n'y avait aucune proposition d'accompagnement des jeunes à un moment phare de leur vie, cette espèce de charnière entre les primaires, l'enfance et puis l'adolescence, avec l'entrée en école secondaire, et qu'il n'y avait rien qui leur proposait un cheminement pour un tout petit peu se questionner sur bah, « en fait, c'est qui, je suis qui, j'ai envie de quoi, c'est quoi qui m'inspire, etc. » On n'est pas en train de parler d'orientation professionnelle, on parle juste de quête d'identité. À cette acharnière-là. Et donc, du coup, plusieurs d'entre nous, parents ou pas, on a eu envie de partager tout ce qui nous fait vibrer, on va dire, dans ces pratiques et dans cet enseignement, on a envie de le partager avec des jeunes. Et donc, depuis 4 ans maintenant, on mettait en place une semaine en été avec entre 10 et 20 jeunes de 12 à 15 ans, enfin de 11 à 15 ans, et avec justement cette pédagogie comme fil rouge, avec le fil rouge, on va dire, du mythe et de la légende des chevaliers de la table ronde, qui est plus inspirant peut-être pour des plus jeunes, et donc le camp à la recherche de ton héros intérieur, finalement, voulait transmettre de façon sans doute plus ludique et plus accessible pour des jeunes de 11 à 15, tout ce cheminement, à travers diverses activités et pratiques qui vont effectivement depuis la pratique du karaté jusqu'à celle du tir à l'arc, de la randonnée et de la marche en forêt, la marche en silence, de la pratique du cœur, donc un moment, un espace pour venir parler de ses émotions et tout ça, et qui se terminait, donc cette semaine se terminait par une nuit en forêt qui était proposée à tous ceux qui voulaient. Ce moment de dépassement de soi nous semblait essentiel pour marquer, on va dire, vraiment un peu ce changement d'être pour ces jeunes dans cette période transitoire. Après, on a aussi mis en place des camps pour jeunes plus âgés, autour de 17-18 ans. Et ça, je laisse Étienne en parler.
2: Alors, on avait l'envie aussi de proposer, donc, du moment, le passage de l'adolescence à l'âge adulte, qu'on dit en général vers 18-21 ans. Et donc là, on proposait une semaine dans un chalet d'alpage, donc dans le Valais, où on allait passer quelques jours en compagnie notamment avec Pierre-Yves. Et à la fin de cette semaine, on proposait 2-3 jours de retraite dans la montagne pour éprouver son chevalier, son paysan, son chevalier, son artiste et son mage. Toute cette semaine, également, est l'aboutissement d'un travail qui a été fait au préalable avec ces jeunes. Alors, maintenant, cette année, on a un projet un petit peu plus ambitieux, un peu plus grand, qui est une formation itinérante sur 3 mois pour des jeunes de 18 à 35 ans en quête de sens, en Belgique, en France et en Suisse. Cette formation va débuter fin mars. Et nous avons déjà une douzaine d'inscrits et qui sont des jeunes qui sont dans un moment un carrefour de leur vie, différent en fonction de chacun, et qui sont en questionnement sur la suite et qui ont envie de prendre un moment de se retirer de l'agitation du monde pour pouvoir justement goûter à cette pédagogie. Donc avec eux, évidemment, on va pouvoir aller bien plus en profondeur parce qu'on est 3 mois avec eux, 24 heures sur 24. On va vraiment pouvoir éprouver cette pédagogie et aller le plus loin possible dans cette connaissance et dans cette recherche de soi et du sens de sa vie.
1: Il reste encore une chose dont on n'a pas parlé, c'est d'un nerf, celui qu'on appelle le nerf de la guerre. Donc comment fonctionnez-vous financièrement ?
2: Alors actuellement, donc on est la plupart, nous sommes les intervenants, nous sommes bénévoles, en tout cas pour tout ce qui est les camps d'été. Nous n'avons pas de financement extérieur. On demande une participation assez modique aux jeunes pour couvrir l'ensemble des frais réels, donc pas de salaire. Maintenant, concernant la formation Aurore, comme je vous disais, nous avons déjà maintenant les inscrits, mais nous avons un gros souci au niveau du financement, parce que là, par contre, c'est 3 mois itinérants. Voilà. Donc, nous avons demandé aux jeunes de pouvoir prendre en charge juste leur logement et leur nourriture, et nous nous chargeons à la fois des transports et puis des frais logistiques inhérents et du salaire minimum des intervenants qui sont là en permanence. Donc il s'agit de 2 ou 3 intervenants. Donc alors à ce sujet-là, je profite de ce moment pour dire qu'on a lancé une campagne de financement sur un site de crowdfunding qui s'appelle litchi.com et le titre de ce crowdfunding s'appelle Formation Aurore ou Projet École Aurore. Donc, je rappelle, donc c'est sur le site de crowdfunding litchi.com et le titre est Projet École Aurore ou Formation Aurore. Il y a un petit peu les deux. Et voilà, si vous avez envie de soutenir cette formation, si vous êtes convaincu par ce projet, ben voilà, ce serait vraiment un soutien très précieux pour cette formation.
1: Alors, tant que vous êtes dans les coordonnées, est-ce que vous pouvez nous donner vos coordonnées ?
2: Alors, on a un site internet sur lequel ce qui reprend un petit peu toute la pédagogie, qui reprend un petit peu les dates des camps, des prochains camps d'été, de cette formation Aurore, qui vous donne un peu plus d'informations, qui est www.ecoleaurore.org. Et donc, www.ecoleaurore.org. Et le numéro de téléphone est le 071 80 03 23, et notre adresse mail est aurore.jeune@gmail.com. aurore.jeune@gmail.com.
1: Eh bien, nous arrivons à la fin de cette émission. Judith, Étienne, Mathias et Laïa, je vous remercie d'être venus. Et le dernier moment, c'est un moment très particulier. Je voudrais vous demander à chacun, pendant 30 secondes, de dire ce que vous avez envie, qui n'a pas spécialement rapport avec l'émission.
4: La nécessité absolue, c'est de retrouver le moyen de réenchanter le monde pour les petits et les grands.
2: Entendre, réentendre les jeunes dans leur joie, de leur redonner joie. Et pour ça, je laisse la place à Mathias de nous partager un slam qu'il a composé à cette occasion.
1: Eh bien donc, la dernière parole sera pour Mathias. Chers auditeurs, nous vous souhaitons une très bonne semaine et à la semaine prochaine.
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Ami mélomane, amoureux de belle musique, bienvenue dans votre nouvelle émission Tutti Crescendo, l'émission qui va vous faire découvrir la magie de la musique classique qui ne sera pas toujours classique. Au micro, votre dévoué, le musicien de service, Jean-Pierre Saussu. Auditeurs fidèles, amis mélomanes, bien le bonjour. Ravi de vous retrouver sur l'antenne du 106 FM Namur. Vous connaissez mon souci de partager avec vous de belles découvertes, comme celle de ce grand compositeur et organiste contemporain, l'Américain Carson Kuman. Il est né le 12 juin 1982 à Rochester, dans l'État de New York. Il reçut ses premiers cours de piano à l'âge de 3 ans. Et a débuté l'étude de l'orgue avec Bruce Klandermann à l'âge de 10 ans. Il a étudié la musique à l'université de Harvard, puis à l'université Carnegie Mellon, étudiant avec Bernard Rantz et Judith Weir. Compositeur prolifique, en 2006, il avait déjà composé son opus 683. Il se produit régulièrement comme organiste dans un répertoire contemporain. Les critiques concernant ses compositions sont très élogieuses. Kuman écrit également sur la musique. Il a été rédacteur en chef du Living Music Journal de 2005 à 2009 et contributeur fréquent à la publication musicale Fanfare. Il est actuellement compositeur en résidence à Harvard Memorial Church. Je vous laisse au plaisir de la découverte de ses œuvres. Superbement interprétées par The Choir of Royal Holloway, de l'Université de Londres, placé sous la direction de Rupert Gough. À l'orgue, Samuel Rathbone, dont je vous dirai quelques mots tout à l'heure.

Le chœur du jour, le chœur de Royal Holloway, est considéré comme l'un des meilleurs chœurs universitaires de Grande-Bretagne. Créé lors de la fondation du Royal Holloway College en 1886, il était initialement réservé aux voix féminines. L'ensemble, composé de 20 choristes et d'un organiste boursier, est dirigé par Rupert Gough et propose un programme chargé d'offices et de concerts hebdomadaires, de tournées internationales, d'enregistrements et de diffusion en direct. Royal Holloway est la seule université à perpétuer la tradition des offices du matin quotidien et abrite le seul chœur du pays à donner des concerts hebdomadaires diffusés en direct sur Internet. Retenez donc le chœur de Royal Holloway.

Rupert Goof est directeur de la musique chorale et organiste du Royal Holloway College de l'Université de Londres depuis 2005. Il est également organiste et directeur musical de la plus ancienne église londonienne encore debout, Saint-Barthélemy-le-Grand, qui possède un chœur professionnel. À Royal Holloway, Rupert a développé le programme choral, qui comprend des récitals hebdomadaires, des cours de direction chorale pour les étudiants, de fréquentes commandes d'œuvres chorales et a transformé le chœur de la chapelle en un ensemble prestigieux de 24 choristes boursiers. Le chœur s'est particulièrement distingué grâce à ses enregistrements pour Hyperion Records. Son récent enregistrement de la musique Dola Djello pour Decca Classics s'est classé numéro 1 des ventes de musique classique aux États-Unis et au Royaume-Uni. Le chœur est désormais très sollicité pour des enregistrements par divers labels, compositeurs et orchestres et se produit régulièrement en concert. Rupert a été choriste aux chapelles royales du Palais Saint-James et a obtenu une bourse pour la Purcell School. Il a obtenu avec mention un master en musique sacrée anglaise à l'université d'East Anglia, alors qu'il était organiste boursier à la cathédrale de Norwich. Pendant 11 ans, il a été organiste assistant à la cathédrale de Wales, période durant laquelle il a enregistré une trentaine de CD en tant qu'accompagnateur et chef d'orchestre. Rupert a collaboré avec de nombreux ensembles professionnels, dont les BBC Singers, les King Singers, le Britain Symphonia, les London Mozart Players ou encore l'orchestre de chambre de Tallinn. Il dirige régulièrement et commande de nouvelles œuvres pour des concerts et des enregistrements. Il a enregistré très récemment la musique chorale de George Arthur et un nouvel oratorio de Carson Kuman avec les London Mozart Players.

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Le catalogue des œuvres de Carson Kuman est très varié. Des pièces instrumentales solo aux opéras, des œuvres orchestrales aux mélodies d'hymnes. Ses enregistrements apparaissent sur les labels Naxos, Albany, Gothic, Convivium, MSR Classics, etc. En tant qu'organiste, il se spécialise dans la musique contemporaine. De nombreux compositeurs internationaux ont écrit pour lui. Et ses performances peuvent être entendues sur plusieurs versions de CD et de nombreux enregistrements en ligne.

Avant de vous quitter, chers auditeurs, avec une dernière œuvre du grand compositeur américain contemporain Carson Kuman, un extrait de son Magnificat, je vous livre cette réflexion sur l'art. Qu'est-ce que l'art ? Qu'est-ce que la culture ? Que nous apporte la contemplation d'une toile, la lecture d'un poème, le ravissement d'une sonate, d'une cantate ou d'une symphonie, le choc d'une sculpture ? Rien. Parce qu'aucune œuvre ne répond à nos besoins vitaux. Tout, parce que chacune d'elles nourrit notre imaginaire, marque nos émotions, construit notre pensée. Depuis toujours, l'homme représente le monde qui l'entoure en le dessinant, en le rêvant, en l'écrivant, en le chantant, en le transformant, en le sublimant, en le montrant tel qu'il n'existe pas, mais tel qu'il le voit ou tel qu'il l'entend. L'artiste nous oblige à lever la tête, à ouvrir grand les yeux, les oreilles, à nous interroger, à nous questionner. L'artiste nous bouscule et nous déstabilise en permanence. Il nous fait

Poser sur le monde qui nous entoure un regard différent, décalé, inattendu. Un regard qui nous enrichit, nous élève et nous fait grandir. J'espère, chers auditeurs, que vous aurez apprécié ces compositions de Carson Kuman. N'hésitez pas à revenir vers moi pour me donner vos impressions. À tous, belle semaine. À très bientôt pour une nouvelle découverte avec Tutti Crescendo.

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2 heures de détente musicale dans votre radio, c'est le slogan de cette émission. Soyez les bienvenus dans Jazz et Compagnie. Au programme, évidemment, aujourd'hui, comme à chaque numéro, comme à chaque aventure, du jazz, mais pas que. Et je le prouve, puisque cette émission va commencer avec Gabriel Chiraro et Samba da Bencao. Ce titre a été extrait de son album qui a pour titre Jazz Schema. Gabriel Chiraro est une chanteuse qui a enregistré autant sous son nom que sous son pseudonyme de Flore de Lis. Elle a vécu à Paris, New York, Londres et Rome. Elle a la bougeotte, d'autant qu'elle parle couramment l'anglais, le français et l'italien, et que la chanson elle connaît.

Samba de Benkao, un extrait de l'album Jazz Schema de Gabriel Chirao. Ça nous inspire le soleil du Brésil, le soleil de l'Amérique du Sud, avec notamment Cesária Évora Saudade.

Christiana Silva de Brito est plus connue sous le nom de Chris Delano, c'est son nom de scène. Elle a commencé la chanson, elle n'avait que 5 ans, elle a commencé au théâtre municipal de Rio de Janeiro et la voici désormais sur les routes du monde entier. 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
1: Il a lui aussi chanté souvent le soleil du Brésil et c'était un passionné. Je veux parler de Claude Nougaro. Le voici en concert virtuel avec David Links, Danser sur moi.

0: Un morceau devenu emblématique pour le Dave Brubeck Quartet. Il a été composé en 1959 par le saxophoniste Paul Desmond. C'était pour l'album Time Out du quartet de Dave Brubeck.
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0: Et du jazz, en voici avec un de ses meilleurs ambassadeurs. Je veux parler de Count Basie et de ses musiciens, Teddy the Todd.

accompagné par les musiciens et leur dynamisme de l'orchestre de Count Basie, Michel Leeb, s'est plu pendant quelques minutes à jouer les crooners, un crooner et un vrai. En voilà avec Dean Martin. Dean Martin, c'est si bon.

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3: Dexter Gordon a commencé la musique, il avait 13 ans, il a commencé par la clarinette, il a ensuite opté pour le saxophone alto, et puisque nous parlons de Dean Martin, de comédie musicale, de crooner, eh bien voici Broadway.

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1: Elle a fait les beaux jours du jazz vocal, dont elle a été l'une des principales représentantes. Elle était capable de chanter sur 3 octaves. Elle était remarquable par la pureté de sa voix, par sa capacité d'improvisation, particulièrement en scat. Que vous dire de plus sur Ella Fitzgerald, qu'elle était rapidement devenue « the first lady of song ». On comprend pourquoi. Écoutons-la avec « Swanderful ».

La chanson Fly Me to the Moon a été écrite en 1954 par Bart Howard. Elle a connu de multiples interprétations, de multiples reprises, ne citant que Nat King Cole ou Diana Krall, par exemple, mais elles sont toutes plus remarquables les unes que les autres, ces reprises. Remarquable aussi celle de Corneille que nous allons écouter dans l'album Forever Gentleman.

0: Song for You. C'est le chanteur-pianiste Leon Russell qui a écrit ce morceau. C'est sorti en 1970 sur son premier album solo. Vous écoutiez la version de Michael Bublé en 2005 sur son album It's Time.
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0: Et c'est avec la belle Mélodie Gardot que va se terminer la première heure de Jazz et Compagnie, Over the Rainbow, un classique du jazz.

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3: Mais c'est aussi du jazz, le début de la deuxième heure de Jazz et compagnie dans votre radio. C'est tout de suite avec Didi Bridgewater, sa reprise des Feuilles mortes.

une chanson qui a connu de multiples interprètes, Les Feuilles Mortes, de multiples reprises, toujours avec autant de succès. Une autre chanson qui est devenue un standard du jazz, Cry Me a River. La voici ici par Dexter Gordon et ses musiciens.

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1: De plus en plus tôt dans l'émission. Déjà la dernière fois, j'avais trouvé que c'était un peu tôt dans l'émission, mais là, vous faites très fort. Alors c'est que vous êtes vraiment pressé de faire votre petite bêtise hebdomadaire. Alors on écoute quoi aujourd'hui comme intrus de la programmation de la semaine, puisque c'est ceci qu'annonce notre ami Homer à chaque fois. Ah, c'est Fredo Gardoni. En plus, il se trompe de bouton pour me faire parler ou pas. Fredo Gardoni et son ensemble musette Le Vrai Mambo, c'est de 1953. On en reparle juste après. Vous allez voir, messieurs, que ce n'est pas aussi un truc que ça dans notre programmation.

Alors, pourquoi vous ai-je dit que ce n'est pas aussi un truc que ça dans la programmation, messieurs de l'autre côté de votre vitre? Eh bien, tout simplement parce que cette chanson, le vrai Mambo, a été composée par Henri Betti. Les paroles étaient d'André Ornez. Elle a été produite en 1952. Et cette chanson, eh bien, c'est devenu un classique. Par contre, ces deux-là avaient également collaboré en 1947 pour une autre chanson qui s'appelle « C'est si bon ». It's so good, les paroles en anglais, et c'est si bon, c'est évidemment aussi devenu un standard du jazz. La preuve, voici la version de Louis Armstrong.

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0: Alors, cette chanson, elle a une histoire, figurez-vous, puisque le compositeur dont nous venons de parler, Henri Betti, un jour se promène à Nice. Il est devant une vitrine d'une boutique de lingerie féminine. Et comme ça, d'un seul coup, il a en tête les 9 premières notes de la chanson. Il écrit ça vite fait sur du papier à musique pour pouvoir ensuite les jouer au piano. Et une fois rentré chez lui, il a composé la mélodie en moins de 10 minutes. Il a contacté son parolier habituel André Ornez, et André Ornez a trouvé le titre de la chanson et a également trouvé les premières paroles en un clin d'œil comme ça, en se disant que il fallait que le titre puisse être prononcé seulement par 3 syllabes sur les 3 premières notes du morceau, et c'est comme ça qu'est né C'est si bon.
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0: La parenthèse de l'intrus de la programmation de la semaine à close, nous allons continuer notre petit bonhomme de chemin avec Quincy Jones et ses musiciens, référence mondiale du renouveau du jazz, et Saul Bossa Nova.
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Le renouveau du jazz, il est peut-être aussi créé grâce aux musiciens en partie de Caravan Palace. Ils viennent tous de la scène du jazz manouche. Et voici Brother Swing.

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2: Si, comme on dit, vous prenez le train en marche, et bien soyez les bienvenus. C'est Jazz et Compagnie dans votre radio, comme chaque semaine, c'est du jazz, mais pas que. C'est surtout l'occasion de passer 2 heures de détente musicale avec des titres aussi variés, et pas forcément jazz ou jazzy, mais qui comptent quand même dans le paysage musical mondial. Deep Forest, le groupe originaire du nord de la France, a été fondé en 1991 par Eric Mouquet et Michel Sanchez. Ils se sont depuis séparés en 2004, mais ils ont quand même laissé à la postérité musicale des titres tels Sweet Lullaby.

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1: George Duke est un personnage majeur, un artiste majeur dans l'évolution du jazz, avec l'apport d'instruments électriques et électroniques. Il est considéré par beaucoup de spécialistes comme un génie des claviers, c'est vrai qu'il l'était. Voici une collaboration avec Stanley Clarke, Mothership Connection.

Sausalito est une ville américaine de la banlieue nord de San Francisco. Pendant la prohibition aux États-Unis, Sausalito accueillait de nombreux tripots qui vendaient de l'alcool. Pendant la Seconde Guerre mondiale, il y avait un chantier qui assemblait des navires de guerre. Les hippies ont rapidement investi les lieux après la guerre. Ça a été très rapidement un haut lieu de la contre-culture. Et puis, petit à petit, Sausalito est désormais un site préféré de ce qu'on appelle les bobos, qui ont fait fortune dans la Silicon Valley, à n'en pas douter. C'est ce qui a inspiré George Duke pour la chanson qui porte le même nom, Sausalito.

quand on sait que la chanson est sortie en Super 45 Tours en 1965 et qu'elle n'a pas pris une ride, on s'étonne. Et pourtant, c'est la vérité. Elle est sortie ensuite en 1966 sur l'album Bidonville de Claude Nougaro. Je veux parler de cet hommage à Armstrong.

Et nous avons eu droit à la version orchestrale. Nous rattraperons l'erreur dans une prochaine émission en écoutant la voix de Claude Nougaro. Mélodie Gardot, ou Gardou, comme le prononcent certains, est devenue une grande voix féminine du jazz. Et Mélodie Gardot, eh ben, elle a eu un accident de vélo en 2003 et elle s'est retrouvée, figurez-vous, une année entière à l'hôpital. C'est là qu'elle s'en est sortie en étudiant petit à petit la musicothérapie et en écrivant ses chansons. La voici avec Over the Rainbow.

Si l'émission du jour vous a plu, alors pour nous, c'est mission accomplie. On se retrouve bientôt sur cette même antenne et nulle part ailleurs pour la suite des aventures de Jazz et Compagnie. Nous vous souhaitons, toute l'équipe et moi-même de cette radio, une très bonne continuation à l'écoute. On vous embrasse et à bientôt. Soyez heureux.

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